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0: 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Maria
1: Maria
0: Mtakatifu,
1: Mtakatifu, mama
0: mama
1: wa
0: wa Mungu,
1: Mungu, tuombee
0: tuombee
1: sisi
0: sisi wakosefu,
1: wakosefu,
0: sasa
1: sasa
0: na
1: na
0: wakati
1: wakati
0: wa
1: wa
0: kufa
1: kufa
0: kwetu.
1: kwetu.
0: Amen.
1: Amen.
0: Na kuamkia Maria umejaliwa neema, Bwana ni nawe, mbarikiwa wewe kuliko wanawake wote, na mbarikiwa mtoto wa tumbo lako Yesu.
1: Maria
0: Maria
1: Mtakatifu,
0: Mtakatifu,
1: mama wa Mungu,
0: tuombee
1: tuombee sisi
0: sisi wakosefu,
1: wakosefu,
0: sasa
1: sasa
0: na
1: na
0: wakati
1: wakati
0: wa
1: wa
0: kufa
1: kufa
0: kwetu.
1: kwetu.
0: Amen.
1: Amen.
0: Sifa kwa Baba na kwa Mwana na kwa Roho Mtakatifu,
1: Kama
0: kama
1: ilivyokuwa
0: ilivyokuwa
1: mwanzo,
0: mwanzo,
1: na
0: na sasa,
1: sasa, na
0: na
1: siku
0: siku
1: zote,
0: zote,
1: na
0: na
1: miaka
0: miaka
1: ya
0: ya
1: milele.
0: milele.
1: Amen.
0: Bikira Maria, msaada wa Kristu,
1: Tuombee
0: utuombee
1: wenye
0: wenye kukimbilia
1: kukimbilia
0: na
1: na wasio
0: wasiokimbilia.
1: kukimbilia.
0: E Yesu wetu,
1: Tusamehe
0: utusamehe
1: dhambi
0: dhambi zetu,
1: zetu, tukinge
0: utukinge
1: kwa
0: kwa
1: moto
0: moto
1: wa
0: wa
1: milele,
0: milele,
1: upeleke
0: upeleke mbinguni
1: mbinguni roho
0: roho
1: za
0: za
1: watu
0: watu
1: wote,
0: wote,
1: hasa
0: hasa
1: za
0: za
1: wale
0: wale
1: wanaohitaji
0: wanaohitaji
1: zaidi
0: zaidi
1: huruma
0: huruma
1: yako.
0: yako. 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Tuombe neema ya uthabiti wa matumaini. Baba wetu uliye mbinguni, jina lako lisifiwe, ufalme wako uje, mapenzi yako afanywe duniani kama mbinguni.
1: Utupe leo
0: Chakula
1: chakula
0: chetu
1: chetu
0: cha
1: cha
0: kila
1: kila
0: siku,
1: siku,
0: utusamee
1: tusamee
0: makosa
1: makosa
0: yetu
1: yetu
0: kama
1: kama
0: tunavyosamea
1: tunavyosamea
0: wanaotukosea.
1: wanaotukosea.
0: Usituache
1: Usituache
0: kushindwa
1: kushindwa
0: na
1: na
0: vishawishi,
1: vishawishi,
0: lakini
1: lakini
0: utuopoe
1: utuopoe
0: katika
1: katika
0: maovu.
1: maovu.
0: Amen.
1: Amen.
0: Kwani kwako
1: Ufalme,
0: ufalme,
1: uwezo
0: uwezo
1: na utukufu milele.
0: na kuamkia Maria umejaliwa neema, Bwana yunawe, mbarikiwa wewe kuliko wanawake wote, na mbarikiwa mtoto wa tumbo lako Yesu.
1: Maria
0: Maria Mtakatifu,
1: Mtakatifu, mama
0: mama
1: wa
0: wa Mungu,
1: Mungu, tuombee
0: utuombee sisi
1: sisi wakosefu,
0: wakosefu, sasa
1: sasa
0: na
1: na
0: wakati
1: wakati
0: wa
1: wa
0: kufa
1: kufa
0: kwetu.
1: kwetu.
0: Amen.
1: Amen.
0: Na kuamkia Maria umejaliwa neema, Bwana ni nawe, mbarikiwa wewe kuliko wanawake wote, na mbarikiwa mtoto wa tumbo lako Yesu.
1: Maria
0: Maria Mtakatifu,
1: Mtakatifu,
0: mama
1: mama
0: wa
1: wa
0: Mungu,
1: Mungu,
0: tuombee
1: tuombee
0: sisi
1: sisi
0: wakosefu,
1: wakosefu,
0: sasa
1: sasa
0: na
1: na
0: wakati
1: wakati
0: wa
1: wa
0: kufa
1: kufa
0: kwetu.
1: kwetu.
0: Amen.
1: Amen.
0: Na kuamkia Maria umejaliwa neema, Bwana ni nawe, mbarikiwa wewe kuliko wanawake wote, na mbarikiwa mtoto wa tumbo lako Yesu.
1: Maria
0: Mtakatifu,
1: Mtakatifu,
0: mama
1: mama
0: wa
1: wa
0: Mungu,
1: Mungu,
0: tuombee
1: tuombee
0: sisi
1: sisi
0: wakosefu,
1: wakosefu,
0: sasa
1: sasa
0: na
1: na
0: wakati
1: wakati
0: wa
1: wa
0: kufa
1: kufa
0: kwetu.
1: kwetu.
0: Amen.
1: Amen.
0: Na
1: Na
0: kuamkia
1: kuamkia
0: Maria
1: Maria
0: umejaliwa
1: umejaliwa
0: neema,
1: neema,
0: Bwana
1: Bwana
0: ni
1: ni
0: nawe,
1: nawe,
0: mbarikiwa
1: mbarikiwa
0: wewe
1: wewe
0: kuliko
1: kuliko
0: wanawake
1: wanawake
0: wote,
1: wote,
0: na
1: na
0: mbarikiwa
1: mbarikiwa
0: mtoto
1: mtoto
0: wa
1: wa
0: tumbo
1: tumbo
0: lako
1: lako
0: Yesu.
1: Yesu.
0: Maria
1: Maria
0: Mtakatifu,
1: Mtakatifu,
0: mama
1: mama
0: wa
1: wa
0: Mungu,
1: Mungu,
0: tuombee
1: tuombee
0: sisi
1: sisi
0: wakosefu,
1: wakosefu,
0: sasa
1: sasa
0: na
1: na
0: wakati
1: wakati
0: wa
1: wa
0: kufa
1: kufa
0: kwetu.
1: kwetu.
0: Amen.
1: Amen.
0: Na
1: Na
0: kuamkia
1: kuamkia
0: Maria
1: Maria
0: umejaliwa
1: umejaliwa
0: neema,
1: neema,
0: Bwana
1: Bwana
0: ni
1: ni
0: nawe,
1: nawe,
0: mbarikiwa
1: mbarikiwa
0: wewe
1: wewe
0: kuliko
1: kuliko
0: wanawake
1: wanawake
0: wote,
1: wote,
0: na
1: na
0: mbarikiwa
1: mbarikiwa
0: mtoto
1: mtoto
0: wa
1: wa
0: tumbo
1: tumbo
0: lako
1: lako
0: Yesu.
1: Yesu.
0: Maria
1: Maria
0: Mtakatifu,
1: Mtakatifu,
0: mama
1: mama
0: wa
1: wa
0: Mungu,
1: Mungu,
0: tuombee
1: tuombee
0: sisi
1: sisi
0: wakosefu,
1: wakosefu,
0: sasa
1: sasa
0: na
1: na
0: wakati
1: wakati
0: wa
1: wa
0: kufa
1: kufa
0: kwetu.
1: kwetu.
0: Amen.
1: Amen.
0: Na
1: Na
0: kuamkia
1: kuamkia
0: Maria
1: Maria
0: umejaliwa
1: umejaliwa
0: neema,
1: neema,
0: Bwana
1: Bwana
0: ni
1: ni
0: nawe,
1: nawe,
0: mbarikiwa
1: mbarikiwa
0: wewe
1: wewe
0: kuliko
1: kuliko
0: wanawake
1: wanawake
0: wote,
1: wote,
0: na
1: na
0: mbarikiwa
1: mbarikiwa
0: mtoto
1: mtoto
0: wa
1: wa
0: tumbo
1: tumbo
0: lako
1: lako
0: Yesu.
1: Yesu.
0: Maria
1: Maria
0: Mtakatifu,
1: Mtakatifu,
0: mama
1: mama
0: wa
1: wa
0: Mungu,
1: Mungu,
0: tuombee
1: tuombee
0: sisi
1: sisi
0: wakosefu,
1: wakosefu,
0: sasa
1: sasa
0: na
1: na
0: wakati
1: wakati
0: wa
1: wa
0: kufa
1: kufa
0: kwetu.
1: kwetu.
0: Amen.
1: Amen.
0: Na
1: Na
0: kuamkia
1: kuamkia
0: Maria
1: Maria
0: umejaliwa
1: umejaliwa
0: neema,
1: neema,
0: Bwana
1: Bwana
0: ni
1: ni
0: nawe,
1: nawe,
0: mbarikiwa
1: mbarikiwa
0: wewe
1: wewe
0: kuliko
1: kuliko
0: wanawake
1: wanawake
0: wote,
1: wote,
0: na
1: na
0: mbarikiwa
1: mbarikiwa
0: mtoto
1: mtoto
0: wa
1: wa
0: tumbo
1: tumbo
0: lako
1: lako
0: Yesu.
1: Yesu.
0: Maria
1: Maria
0: Mtakatifu,
1: Mtakatifu,
0: mama
1: mama
0: wa
1: wa
0: Mungu,
1: Mungu,
0: tuombee
1: tuombee
0: sisi
1: sisi
0: wakosefu,
1: wakosefu,
0: sasa
1: sasa
0: na
1: na
0: wakati
1: wakati
0: wa
1: wa
0: kufa
1: kufa
0: kwetu.
1: kwetu.
0: Amen.
1: Amen.
0: Na
1: Na
0: kuamkia
1: kuamkia
0: Maria
1: Maria
0: umejaliwa
1: umejaliwa
0: neema,
1: neema,
0: Bwana
1: Bwana
0: ni
1: ni
0: nawe,
1: nawe,
0: mbarikiwa
1: mbarikiwa
0: wewe
1: wewe
0: kuliko
1: kuliko
0: wanawake
1: wanawake
0: wote,
1: wote,
0: na
1: na
0: mbarikiwa
1: mbarikiwa
0: mtoto
1: mtoto
0: wa
1: wa
0: tumbo
1: tumbo
0: lako
1: lako
0: Yesu.
1: Yesu.
0: Maria
1: Maria
0: Mtakatifu,
1: Mtakatifu,
0: mama
1: mama
0: wa
1: wa
0: Mungu,
1: Mungu,
0: tuombee
1: tuombee
0: sisi
1: sisi
0: wakosefu,
1: wakosefu,
0: sasa
1: sasa
0: na
1: na
0: wakati
1: wakati
0: wa
1: wa
0: kufa
1: kufa
0: kwetu.
1: kwetu.
0: Amen.
1: Amen.
0: Na
1: Na
0: kuamkia
1: kuamkia
0: Maria
1: Maria
0: umejaliwa
1: umejaliwa
0: neema,
1: neema,
0: Bwana
1: Bwana
0: ni
1: ni
0: nawe,
1: nawe,
0: mbarikiwa
1: mbarikiwa
0: wewe
1: wewe
0: kuliko
1: kuliko
0: wanawake
1: wanawake
0: wote,
1: wote,
0: na
1: na
0: mbarikiwa
1: mbarikiwa
0: mtoto
1: mtoto
0: wa
1: wa
0: tumbo
1: tumbo
0: lako
1: lako
0: Yesu.
1: Yesu.
0: Maria
1: Maria
0: Mtakatifu,
1: Mtakatifu,
0: mama
1: mama
0: wa
1: wa
0: Mungu,
1: Mungu,
0: tuombee
1: tuombee
0: sisi
1: sisi
0: wakosefu,
1: wakosefu,
0: sasa
1: sasa
0: na
1: na
0: wakati
1: wakati
0: wa
1: wa
0: kufa
1: kufa
0: kwetu.
1: kwetu.
0: Amen.
1: Amen.
0: Na
1: Na
0: kuamkia
1: kuamkia
0: Maria
1: Maria
0: umejaliwa
1: umejaliwa
0: neema,
1: neema,
0: Bwana
1: Bwana
0: ni
1: ni
0: nawe,
1: nawe,
0: mbarikiwa
1: mbarikiwa
0: wewe
1: wewe
0: kuliko
1: kuliko
0: wanawake
1: wanawake
0: wote,
1: wote,
0: na
1: na
0: mbarikiwa
1: mbarikiwa
0: mtoto
1: mtoto
0: wa
1: wa
0: tumbo
1: tumbo
0: lako
1: lako
0: Yesu.
1: Yesu.
0: Maria
1: Maria
0: Mtakatifu,
1: Mtakatifu,
0: mama
1: mama
0: wa
1: wa
0: Mungu,
1: Mungu,
0: tuombee
1: tuombee
0: sisi
1: sisi
0: wakosefu,
1: wakosefu,
0: sasa
1: sasa
0: na
1: na
0: wakati
1: wakati
0: wa
1: wa
0: kufa
1: kufa
0: kwetu.
1: kwetu.
0: Amen.
1: Amen.
0: Sifa
1: Sifa
0: kwa
1: kwa
0: Baba
1: Baba
0: na
1: na
0: kwa
1: kwa
0: Mwana
1: Mwana
0: na
1: na
0: kwa
1: kwa
0: Roho
1: Roho
0: Mtakatifu.
1: Mtakatifu.
0: Kama
1: Kama
0: ilivyokuwa
1: ilivyokuwa
0: mwanzo,
1: mwanzo,
0: na
1: na
0: sasa,
1: sasa,
0: na
1: na
0: siku
1: siku
0: zote,
1: zote,
0: na
1: na
0: miaka
1: miaka
0: ya
1: ya
0: milele.
1: milele.
0: Amen.
1: Amen.
0: Bikira
1: Bikira
0: Maria,
1: Maria,
0: msaada
1: msaada
0: wa
1: wa
0: Kristu,
1: Kristu,
0: utuombee
1: utuombee
0: wenye
1: wenye
0: kukimbilia
1: kukimbilia
0: na
1: na
0: wasio
1: wasio
0: kukimbilia.
1: kukimbilia.
0: E
1: E
0: Yesu
1: Yesu
0: wetu,
1: wetu,
0: utusamee
1: utusamee
0: dhambi
1: dhambi
0: zetu,
1: zetu,
0: utukinge
1: utukinge
0: kwa
1: kwa
0: moto
1: moto
0: wa
1: wa
0: milele,
1: milele,
0: upeleke
1: upeleke
0: mbinguni
1: mbinguni
0: roho
1: roho
0: za
1: za
0: watu
1: watu
0: wote,
1: wote,
0: hasa
1: hasa
0: za
1: za
0: wale
1: wale
0: wanaohitaji
1: wanaohitaji
0: zaidi
1: zaidi
0: huruma
1: huruma
0: yako.
1: yako.
0: Tendo
1: Tendo
0: la
1: la
0: tatu
1: tatu
0: la
1: la
0: utukufu,
1: utukufu,
0: Yesu
1: Yesu
0: anawashushia
1: anawashushia
0: mitume
1: mitume
0: Roho
1: Roho
0: Mtakatifu,
1: Mtakatifu,
0: na
1: na
0: leo
1: leo
0: ni
1: ni
0: sisi.
1: sisi.
0: Tuombe
1: Tuombe
0: uthabiti
1: uthabiti
0: wa
1: wa
0: mapendo
1: mapendo
0: na
1: na
0: kumtii
1: kumtii
0: Roho
1: Roho
0: Mtakatifu.
1: Mtakatifu.
0: Baba wetu uliye mbinguni, jina lako lisifiwe, ufalme wako uje, mapenzi yako afanywe duniani kama mbinguni.
1: Utupe leo chakula chetu cha kila siku, tusamee makosa yetu kama tunavyosamea wanaotukosea. Usituache kushindwa na shawishi, lakini utuopoe katika maovu.
0: Amen. Kwani kwako
1: ufalme, uwezo na utukufu milele.
0: Na kuamkia Maria, umejaliwa neema, Bwana yunawe, mbarikiwa wewe kuliko wanawake wote, na mbarikiwa mtoto wa tumbo lako Yesu.
1: Maria Mtakatifu, mama wa Mungu, tuombee sisi wakosefu, sasa na wakati wa kufa kwetu. Amen.
0: Na kuamkia Maria, umejaliwa neema, Bwana ninawe, mbarikiwa wewe kuliko wanawake wote, na mbarikiwa mtoto wa tumbo lako Yesu.
1: Maria Mtakatifu, mama wa Mungu, tuombee sisi wakosefu, sasa na wakati wa kufa kwetu. Amen.
0: Na kuamkia Maria, umejaliwa neema, Bwana ni nawe, barikiwa wewe kuliko wanawake wote, na mbarikiwa mtoto wa tumbo lako Yesu.
1: Maria Mtakatifu, mama wa Mungu, tuombee sisi wakosefu, sasa na wakati wa kufa kwetu. Amen.
0: Na kuamkia Maria, umejaliwa neema, Bwana ni nawe, barikiwa wewe kuliko wanawake wote, na mbarikiwa mtoto wa tumbo lako Yesu.
1: Maria Mtakatifu, mama wa Mungu, tuombee sisi wakosefu, sasa na wakati wa kufa kwetu. Amen.
0: Na kuamkia Maria, umejaliwa neema, Bwana ni nawe, mbarikiwa wewe kuliko wanawake wote, na mbarikiwa mtoto wa tumbo lako Yesu.
1: Maria Mtakatifu, mama wa Mungu, tuombee sisi wakosefu, sasa na wakati wa kufa kwetu. Amen.
0: Na kuamkia Maria, umejaliwa neema, Bwana ni nawe, mbarikiwa wewe kuliko wanawake wote, na mbarikiwa mtoto wa tumbo lako Yesu.
1: Maria Mtakatifu, mama wa Mungu, tuombee sisi wakosefu, sasa na wakati wa kufa kwetu. Amen.
0: Na kuamkia Maria, umejaliwa neema, Bwana ni nawe, mbarikiwa wewe kuliko wanawake wote, na mbarikiwa mtoto wa tumbo lako Yesu.
1: Maria Mtakatifu, mama wa Mungu, tuombee sisi wakosefu, sasa na wakati wa kufa kwetu. Amen.
0: Na kuamkia Maria, umejaliwa neema, Bwana ni nawe, mbarikiwa wewe kuliko wanawake wote, na mbarikiwa mtoto wa tumbo lako Yesu.
1: Maria Mtakatifu, mama wa Mungu, tuombee sisi wakosefu, sasa na wakati wa kufa kwetu. Amen.
0: Na kuamkia Maria, umejaliwa neema, Bwana ni nawe, mbarikiwa wewe kuliko wanawake wote, na mbarikiwa mtoto wa tumbo lako Yesu.
1: Maria Mtakatifu, mama wa Mungu, tuombee sisi wakosefu, sasa na wakati wa kufa kwetu. Amen.
0: Na kuamkia Maria, umejaliwa neema, Bwana ni nawe, mbarikiwa wewe kuliko wanawake wote, na mbarikiwa mtoto wa tumbo lako Yesu.
1: Maria Mtakatifu, mama wa Mungu, tuombee sisi wakosefu, sasa na wakati wa kufa kwetu. Amen.
0: Sifa kwa Baba na kwa Mwana na kwa Roho Mtakatifu,
1: kama ilivyokuwa mwanzo, na sasa, na siku zote, na miaka ya milele. Amen.
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0: 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Baba wetu uliye mbinguni, jina lako lisifiwe, ufalme wako uje, mapenzi yako afanywe duniani kama mbinguni.
1: Utupe leo chakula chetu cha kila siku, tusamee makosa yetu kama tunavyosamea wanaotukosea. Usituache kushindwa na shawishi, lakini utuopoe katika maovu.
0: Amen. 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
6: En Afrique du Sud, ils étaient en règle, ils ont dû fuir les violences et ils sont désormais relocalisés à 600 km de là où ils avaient construit leur vie. On va vous raconter ces évacuations d'immigrés africains depuis Durban. Nous sommes aussi à Kinshasa où la mobilisation de l'opposition congolaise s'est terminée hier dans la confusion. Des échauffourées ont interrompu la marche. L'opposant Martin Fayoulou parle d'un guet-apens de militants pro-pouvoir. Peut-on réellement critiquer les politiques menées par le gouvernement de transition à Madagascar? La justice est-elle indépendante sur la grande île? Questions ouvertes pour un débat sur la démocratie malagasse. Presque un an après le coup d'État, des responsables politiques ont discuté hier avec la société civile, notamment la Gen Z. On sera en Éthiopie pour évoquer ces menaces de l'armée de libération Oromo à propos du secteur aurifère. Et puis également au Kenya avec cette annonce hier de World Athletics, la fédération internationale d'athlétisme, qui explique que Nairobi va accueillir les championnats du monde en 2029. Ce sera une première pour le continent africain. C'est une amélioration, certes, enfin de leurs conditions de vie en Afrique du Sud. Ces personnes de nationalité étrangère, bien en règle, mais contrainte de camper depuis des mois devant un bâtiment gouvernemental à Durban, dans le sud-est du pays. Ça fait des mois qu'ils y étaient contraints et forcés donc par les menaces de violences xénophobes sur place. Ils viennent d'être évacués de leur campement de fortune sur la rue Che Guevara, mais c'est en fait pour partir à 600 km de là, loin donc de la vie qu'ils s'étaient construits. Valentin Hugues nous raconte.
7: Après avoir été chassés de leur communauté, ces étrangers en situation régulière avaient posé leurs valises sur un trottoir de Durban. Mais ces dernières semaines, ils ont été attaqués plusieurs fois et très violemment par des groupes xénophobes. Beaucoup de réfugiés et de demandeurs d'asile ont donc désespérément accepté l'offre du gouvernement. Faire 600 km de bus pour rejoindre un immense camp géré par les services d'immigration sud-africains. Vivine Bahati, 25 ans, originaire de République démocratique du Congo, nous répond depuis l'un de ces bus.
8: Nous avons vécu dans la rue pendant 4 mois, réduits à des conditions de vie dans lesquelles aucun d'entre nous n'aurait jamais souhaité se retrouver. Nous sommes tous traumatisés, physiquement mais aussi mentalement. Il nous était devenu incapable de réfléchir ou de prendre la moindre décision importante. Voilà pourquoi j'ai accepté d'être emmené à l'Indela, pour y trouver refuge et être en sécurité. C'est mieux que d'être à la rue.
7: Sauf que ce camp de l'Indela a très mauvaise réputation ici en Afrique du Sud. Il est souvent qualifié de prison à ciel ouvert. Alors si beaucoup ont accepté de s'y rendre le temps que la situation se calme, d'autres ont refusé et continuent de vivre dans la rue. Valentin Hugues, Johannesburg, RFI.
6: Et pendant ce temps, les États-Unis continuent de mettre la pression sur les autorités sud-africaines. Ça fait des mois que Washington accuse Pretoria de discriminer la minorité afrikaner, ces personnes blanches de peau, descendants des colons néerlandophones en Afrique du Sud. Et tout cela sans base factuelle solide. Après avoir offert la possibilité ces derniers mois aux Afrikaners qui le souhaitent d'être réfugiés aux États-Unis, Washington annonce des restrictions de visa pour, je cite, des responsables dans la mise en place de politiques de discrimination vis-à-vis de minorités raciales en Afrique du Sud. RFI Afrique Matin, il est 4h34 quasiment à Kinshasa où la marche de l'opposition a tourné court hier. Des échauffourées ont éclaté sur le parcours et le rassemblement, pourtant autorisé par le gouvernorat de la ville, a été dispersé finalement par les forces de l'ordre. Le point d'arrivée était prévu tout proche du Palais du Peuple, où les parlementaires congolais faisaient leur rentrée. Les opposants mobilisés hier contre les éventuels projets de changement constitutionnel. Ils accusent les forces du progrès, c'est une milice proche du pouvoir, de les avoir attaqués lors de leur passage devant le siège du parti présidentiel. Écoutez l'un des opposants organisateurs de la marche, Martin Fayoulou, président du parti SID de la plateforme Lamouka.
9: C'est extrêmement grave. J'ai vu des machettes à 4 mètres de chez moi. Félix Tshisekedi nous a tendu un guet-apens. Il prend ces éléments de la force du progrès avec les policiers qui étaient supposés nous sécuriser. Tout le long du boulevard, ce sont les éléments des forces du progrès qu'ils ont placés pour nous attaquer. Voilà Félix Tshisekedi, voilà le Congo, voilà un gouvernement qui a le pouvoir, mais qui travaille avec une milice privée pour réprimer les manifestations des opposants. Ça, je suis outré. Si on n'avait pas eu les go de l'hôtel de ville, on pouvait dire, ah oui, c'est contre la loi, parce que l'hôtel de ville n'a pas pris acte et tout ça. Cette fois-ci, nous avons joué les jeux. Pourquoi ils sont allés loin pour attenter à nos vies? Pourquoi? Mais je n'ai jamais vu une telle atrocité.
6: Martin Fayolou au micro, RFI Kinshasa de Paulina Zidi. Dans plusieurs autres villes du pays, l'opposition n'a pas pu manifester. À Lubumbashi, Kananga, Kalemi ou dans la province de la Tshopo, à Kisangani notamment. Donc, on note par ailleurs une dizaine d'interpellations hier à Lubumbashi. À Madagascar, un débat pour un quasi-anniversaire. On n'est pas tout à fait à un an après le renversement d'Andry Zoen par des militaires suite à une mobilisation d'une partie de la jeunesse malagasse. C'était le 12 octobre 2025, mais hier, 11 mois après, donc, en gros, le pouvoir a dialogué avec la société civile et notamment avec des jeunes mobilisés de la Gen Z autour de la table. Deux responsables issus du ministère de la Justice et de la Présidence et puis une centaine de citoyens. RFI Tana, Guillaume Fabry.
10: C'est sur une discussion théorique autour de la définition de la démocratie que s'est ouvert le débat avant que ne s'impose un premier bilan de l'année écoulée. Membre de la Gen Z, Cédric Ramanand-Kiran reconnaît des progrès, mais ils sont encore bien trop insuffisants à ses yeux.
11: Est-ce qu'on peut réellement critiquer des politiques qui sont jugées contre l'intérêt de la population? Il y a quand même une certaine limite par rapport à la liberté d'expression. Certaines personnes étaient détenues pour atteinte à la sûreté de l'État parce qu'ils se sont exprimés sur certains points.
10: La séparation des pouvoirs s'invite dans les débats. À l'heure où de nombreux magistrats et avocats dénoncent des atteintes à l'indépendance de la justice, le directeur de cabinet de la garde des Sceaux, Jean-Arsène Saraléa, a tenu à prendre sa défense.
12: Quand on ne cesse de répéter que Fanny Rissou est corrompue, le subconscient finit par l'intégrer. Une campagne de dénigrement est menée depuis janvier contre Madame la ministre pour lui ôter le soutien populaire et la pousser à abandonner la lutte contre l'impunité.
10: Mahadza Rissou, Anjan Alimanan, est membre de l'ONG Ivourari à l'initiative de cet événement.
13: Si c'était au temps de l'ancien régime, est-ce qu'on aurait eu l'occasion de le faire? C'est une forme aussi d'ouverture que la présidence accepte de discuter ouvertement aussi face à la société civile et surtout face aux Gen Z.
10: Au-delà des initiatives de la société civile, les Malgaches peuvent désormais porter leurs doléances dans le cadre de la concertation nationale menée en ce moment à l'échelle des quartiers. Guillaume Fabrion, Tananarive, RFI.
6: En Éthiopie, en région Oromia, l'armée de libération Oromo, l'OLA, menace de représailles toute entreprise du secteur de l'or qui ne respecterait pas ses exigences. Parmi les conditions posées par le groupe armé qui est considéré comme terroriste par Addis Abeba, la participation des populations locales à l'exploitation aurifère pour en tirer des bénéfices réels. Marlène Panara.
14: La mise en garde de l'armée de libération Oromo sonne comme une véritable menace. Les entreprises qui ne respecteront pas ces exigences devront en assumer l'entière responsabilité, comme l'illustre le sort de Touloukapi, prévient le mouvement. Le 4 septembre, une attaque sur le site aurifère de Touloukapi a fait plusieurs morts. L'ONG américaine ACLED, spécialiste des conflits dans le monde, a confirmé à l'AFP qu'elle a bien été perpétrée par OLA. Dans la foulée, l'entreprise Keffi Gold & Copper, qui exploite la mine, a annoncé qu'elle ne reprendrait pas ses activités de développement tant qu'elle n'aurait pas mis en place les mesures appropriées pour garantir un environnement d'exploitation sécurisé pour son personnel et les communautés avoisinantes. Cette attaque et la menace d'OLA mettent à mal la stratégie du gouvernement qui s'efforce de développer l'exploitation minière. D'après un chercheur basé en Éthiopie qui souhaite rester anonyme, ce genre d'attaque était malheureusement prévisible et doit inciter le gouvernement à mieux anticiper le risque sécuritaire en Oromia. Cet incident est aussi très mauvais pour l'image du pays, ajoute-t-il, alors que le gouvernement cherche à attirer des investisseurs dans le secteur. Selon le ministère éthiopien des Mines, les exportations d'or ont rapporté plus de 5,5 milliards de dollars de recettes l'année dernière. Marlène Panara, Addis Abeba, RFI.
6: Faut-il craindre une nouvelle crise alimentaire mondiale? La question mérite d'être posée. On est en pleine moisson en Ukraine, mais les ports ukrainiens de la mer Noire sont quasiment tous à l'arrêt parce qu'il y a eu des frappes russes pendant l'été. Elles ont touché notamment des navires civils, de quoi faire peur et empêcher d'exporter. Écoutez Dmytro Barinov, il préside l'association des ports ukrainiens. Il explique que la situation pourrait peser jusqu'en Afrique.
15: Traditionnellement, nous exportons vers l'Afrique du Nord, Tunisie, Maroc, Algérie, Égypte, mais aussi au Moyen-Orient ou en Turquie. Bien sûr, ces marchés sont les premiers touchés, mais il ne faut pas oublier que l'Ukraine et la Russie représentent à eux seuls un tiers de la production mondiale de blé.
16: Russia and Ukraine. Right now, no Russia, no Ukraine on the market.
15: Or aujourd'hui, il n'y a ni blé russe, ni blé ukrainien sur les marchés. Il faut donc s'attendre à une véritable crise si la situation se poursuit au-delà d'un ou deux mois. N'oubliez pas non plus que le programme alimentaire mondial de l'ONU dépend pour moitié de l'Ukraine. Des produits agricoles à destination des populations les plus vulnérables, notamment en Afrique. C'est pourquoi cette situation pose problème au monde entier, pas seulement à l'Ukraine.
16: Le président de l'Association des ports ukrainiens au micro RFI de nos envoyés spéciaux en Ukraine, Sergueï Dmitriev et Nathanaël Vitran.
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4: Mercredi 16 septembre 2026, bienvenue dans ce Radio Journal, Rémias Fata qui nous met en onde.
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4: Au sommaire de ce Radio Journal, avec des Butembo Beni à Beni, ce mardi, la morgue et la banque des sons du centre hospitalier Michel Ange à Lukanga, une double infrastructure qui va améliorer la prise en charge sanitaire et soutenir le développement local. La CDJP organise depuis ce mardi un atelier de 2 jours pour renforcer les capacités des éco-entrepreneurs engagés dans la valorisation des déchets. Les participants dénoncent l'insolvabilité de la taxe d'assainissement et la mauvaise gestion des eaux usées empêchant une salubrité durable de la ville. Cette actualité, député et sénateur a ouvert la session ordinaire budgétaire ce mardi. La séance d'ouverture a été marquée par un hommage aux victimes de la guerre à l'est, des massacres des ADEF, des incendies. Le président du Sénat a appelé les Congolais à accompagner le processus du dialogue en vue en RDC. Et l'espoir va devoir clôturer ce Radio Journal. Restez branchés pour son détail. Je venais de l'annoncer à titre. L'évêque de Boutembo-Béni a procédé à la bénédiction de la morgue de la banque des sons au centre hospitalier Michel-Ange de Lukankam ce mardi 15 septembre 2026, dont l'avant-midi. C'était en présence des autorités locales et du curé de Lukankam, y compris les habitants de cette localité située à territoire de Lubero. Au début de cette cérémonie, Mgr Sikulipalu Koumeksedek a remercié tous les bienfaiteurs qui ont donné leurs moyens pour l'achèvement de ces bâtisses qui vont aider les habitants de Lukanga.
6: Nous sommes réunis ici à Lukanga pour bénir la morgue et la banque de sang. Nous remercions ceux qui ont contribué pour ces ouvrages. Nous prions pour la guérison de nos malades.
4: Voilà, après ces mots, l'évêque de Boutembo-Béni a aspergé l'eau bénite sur ses infrastructures de l'hôpital Michel-Ange de Lukanga sous une grande joie. Le médecin directeur de cette structure sanitaire, Anatole Moulumba, a placé aussi un mot au nom de Michel-Ange de Lukanga, saluant l'arrivée du pasteur de Boutembo-Béni et d'autres invités pour l'inauguration de la morgue et de la banque des sons du centre hospitalier Michel-Ange de Lukanga, docteur Anatole.
7: Nous adressons nos sincères remerciements à son Excellence Monseigneur Paluku Sikuli Melchisedek, évêque du diocèse de Boutembo-Béni, pour la visite et surtout pour la bénédiction de la morgue du centre hospitalier Michel-Ange. Nous remercions également nos prêtres, nos députés, l'équipe soignante du centre hospitalier Michel-Ange et la population de Lukanga d'avoir participé à la réalisation de cette œuvre à caractère communautaire.
4: Notons que la communauté de Lukanga a aussi remercié pour ses ouvrages qui vont aider au développement local de Lukanga. La joie était immense à Lukanga. La commission diocésaine justice et paix CDJP Boutembo-Béni a organisé ce mardi 15 septembre 2026 un atelier de renforcement des capacités des éco-entrepreneurs sur la gestion des micro-entreprises écologiques. Pendant 2 jours, les entrepreneurs dont les domaines de valorisation des déchets, les autorités urbaines et opérateurs économiques réfléchiront sur la salubrité de la ville de Boutembo. Cette activité rentre dans les projets d'assainissement urbain, entrepreneuriat vert et économie circulaire pour une ville durable de Boutembo. Les facilitateurs de cet atelier de formation est Paluku Kasiki Rémi, expert en agro-pastoral et environnemental. En termes des échanges, il a été constaté que la question de l'insolvabilité des assujettis de la taxe d'assainissement ne permet pas aux entreprises engagées dans les ramassages et l'évacuation des immondices de bien répondre à leurs devoirs. Les facilitateurs pensent déjà que chaque partie prenante dans l'assainissement doit prendre ses responsabilités. Rémi Kasiki appelle les uns et les autres au bon sens pour le bien de la population de Boutembo.
8: La première recommandation était que chaque partie prenne ses responsabilités, que les entreprises qui se sont données comme travail de collecter et éliminer les déchets puissent travailler, mais aussi que les commerçants, les assujettis ou ceux et celles qui produisent les déchets, qui sont bénéficiaires de ces services, puissent aussi s'acquitter de leurs taxes régulières afin que les entreprises puissent bien faire leur travail et que la ville soit rendue propre.
4: Les participants ont dénoncé la mauvaise gestion des eaux noires et attendaient par là les eaux usées et déchets des toilettes. Il a été constaté que plusieurs lieux de divertissement comme les bistrots n'ont pas de lien des anciens. En conséquence, les clients s'équilibrent dans les rigoles et surtout dans des sons qui seront à leur tour déversés dans les rigoles et cours d'eau. Une pratique qui met en danger les vies humaines, indique Rémi Kasiki.
8: Oui, en principe, ça, c'est un comportement sorcier. Il ne faut pas qu'on se voile la face. Tout celui ou celle qui jette les urines, les excréments dans les lieux publics ou même au marché, vraiment c'est un comportement. Oui, dans les rivières, dans les cours d'eau, c'est un comportement sorcier à réprimander. Et ça, nous les avertissons que d'ici là, s'ils ne se révisent pas, il y aura une sanction qui sera prise par les autorités compétentes pour que plus jamais cela ne se passe pas, ne se passe plus comme ça. Et aussi, c'est par rapport à la valorisation de ces déchets. Quand nous les jetons par-ci, par-là, nous ignorons que nous sommes en train de perdre aussi une matière première dans le cadre du compostage, étant donné que nos chats en ont besoin.
4: Ce renforcement des capacités se poursuivra le mercredi 16 septembre 2026 par l'analyse et compréhension des entreprises intervenant dans la valorisation des déchets en ville de Boutempo. Les étudiants de l'Institut des bâtiments et travaux publics IBTP Boutempo alertent sur une tentative d'expoliation du site Big Gaba, l'un des sites de leur institution. Ils l'ont fait savoir dans un mémorandum rendu public ce mardi 15 septembre 2026 et lu devant la presse sur les sites conflictuels. Les étudiants rappellent que le site dénommé Big Gaba est légalement reconnu comme patrimoine de l'IBTP Boutembo. Il déplore que la famille vendeuse ne cesse d'émettre des réclamations jusqu'à intimider et menacer les autorités académiques. Pourtant, martèle-t-il, l'IBTP détient tous les documents nécessaires attestant que cette concession fait partie de son patrimoine.
9: Cette concession a été vendue à l'IBTP Boutembo. L'institution possède un acte de vente définitif ainsi que ses archives et documents relatifs à cette acquisition. Cependant, malgré cette situation et les documents en règle, la famille Vanderesse continue à émettre des réclamations et plus gravement, certains de ses agissements ont évolué vers des menaces de mort et des intimidations visant les responsables de l'IBTP, notamment Madame la directrice générale dans sa vie privée et à son domicile.
4: Face à ces menaces, les étudiants lancent une mise en garde contre les auteurs. Ils invitent ainsi les autorités ibènes à suivre avec attention ces dossiers pour préserver la paix sociale.
9: Nous appelons les autorités ibènes et la communauté de Boutembo à être témoins de cette situation et à contribuer à éviter toute escalade. Le calme des étudiants ne doit pas être interprété comme un manque d'attention face aux menaces qui mettent en danger la vie et la sécurité des personnes. Nous invitons donc la famille concernée et leurs complices à privilégier les voies légales et à mettre fin immédiatement à toutes menaces, intimidations ou pressions. Nous ne recherchons ni confrontation ni désordre. Nous demandons simplement que la paix soit maintenue, que les documents soient respectés et que la sécurité des responsables de notre institution soit assurée.
4: Si les menaces persistent, les étudiants préviennent qu'ils passeront à la vitesse supérieure pour défendre les intérêts de leur alma mater. Pour rappel, la concession conflictuelle a été acquise par l'IBTP sur convention. C'était après une vive tension vécue en mars 2020 suite à l'assassinat de l'étudiant Dadi Bigaba par un militaire sur cette concession le 17 mars 2020. Les étudiants en colère y avaient érigé un mausolée en mémoire de la victime pour éviter des tiraillements. Suite à cette situation et la présence d'un mausolée sur la terre d'autrui, la famille propriétaire initiale de la concession avait accepté de céder celle-ci à l'IBTP. L'acte final de vente a été signé entre les deux parties le 23 novembre 2021 selon les archives que possède l'IBTP Boutempo. Les parlementaires congolais auraient joué l'hémicycle ce mardi 15 septembre 2026. Députés nationaux et sénateurs se rassemblent désormais pour la session session ordinaire de septembre 2026-2027, les présidents de deux chambres des parlements ont tenu leur discours d'ouverture. Ils ont épinglé plusieurs points en rapport avec la vie de la nation, dont la paix, la sécurité et le développement du pays, dont les deux chambres vibrant à hommage a été rendu aux victimes de la guerre d'agression et conflits armés en l'est du pays, aux victimes des massacres des ADF ainsi que d'autres catastrophes, dont les cas d'incendie à Kinshasa et à Bukavu. Le président du Sénat, Jean-Michel Samaloukonde, a rappelé que les contexte sécuritaire au pays est toujours préoccupant, ce qui exige l'unité et la cohésion nationale. Dans cette optique, il a salué l'initiative patriotique et républicaine du chef de l'État à engager le pays sur la voie du dialogue national. Samaloukonde a invité les Congolais soucieux de l'avènement de la paix à soutenir cette initiative.
10: De lancer un appel aux Congolais des prix de paix et d'un amour vrai pour leur pays. À saisir la main tendue de son Excellence Monsieur le Président de la République, chef de l'État, pour transformer cette opportunité en une véritable occasion de paix, de cohésion nationale et de refondation de l'État.
4: Et pendant ce temps, au niveau de l'Assemblée nationale, Aimé Bodji, son président, a indiqué que dans cette démarche, les églises catholiques et protestantes ont la responsabilité d'accompagner le processus de construction du consensus national dans un esprit d'apaisement, de vérité et de réconciliation pour l'intérêt supérieur de la nation. Parlant santé, Aimé Bodji a plaidé pour que soient fournis plus d'efforts afin d'éradiquer la maladie à virus Ebola aujourd'hui vécu dans cette province du pays. Il a appelé les députés à s'investir dans la sensibilisation de la population au respect des mesures barrières.
11: Tout en saluant les efforts déployés par le gouvernement, avec l'accompagnement de nos partenaires bi- et multilatéraux, nous devons redoubler l'efficacité de la riposte, notamment par la sensibilisation accrue de nos populations. À cet effet, chaque député national est appelé à encourager nos concitoyens à adhérer aux mesures sanitaires.
4: La marche de l'opposition, c'est autre chose, a eu lieu ce mardi 15 septembre 2026 comme prévu pour s'opposer au projet de changement des constitutions à Kinshasa, la capitale de la RDC. Par exemple, la foule a été encadrée par la police déjà à 12 heures. Près de 5000 personnes ont pris part à cette procession depuis l'échangeur à direction du boulevard Triomphale pour chuter au siège de l'Essidé de Marty Fayoulou. À croire actualité possédée, tout s'est passé donc les calmes à sport, les tournois des présessons organisés par les groupements sportifs de Kiwancha va commencer ce mercredi 16 septembre et va se clôturer vendredi 18 septembre 2026 au stade de Masasi de Kiwancha. Et en elle, à 15h à 13h, l'AS Volcano va jouer Cœur des Lions, alors que l'AS Cosmos va recevoir l'FC Karisimbi à 15h. La Coupe du Congo de basketball va avoir lieu du 17 au 30 septembre 2026 à Kinshasa, la capitale de la RDC. C'est tout pour ce Radio Journal. Merci de l'avoir attentivement écouté. Rémias reste à la technique pour nous piloter aussi les carnets de communiqués.

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5: L'actualité sociale et politique sur le continent nous conduira aujourd'hui au Mali, au Cameroun, en République démocratique du Congo. Dans cette présente édition, il sera également question de suivre Mgr Brice Armand Ibombo, évêque de Wesso en République du Congo, qui, lors de son passage à Rome, nous a fait écho de la situation dans son diocèse. À tous et à chacun, bonne condition d'écoute.
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5: L'urgence étant passée, les mesures d'austérité liées à la période du Covid-19 peuvent désormais être levées. Par un motu proprio, le pape Léon XIV a abrogé lundi la réglementation établie par le pape François en mars 2021 qui réduisait les salaires du personnel du Saint-Siège, à commencer par ceux des cardinaux et de chefs de département de la curie romaine, et gelait les augmentations d'ancienneté bisannuelle. Une mesure rigoureuse dictée à l'époque par les conséquences de la pandémie qui avait aggravé le déficit qui caractérise depuis plusieurs années la gestion économique du Saint-Siège, ce qui a eu un impact négatif sur toutes les sources de revenus du Saint-Siège et de l'état de la cité du Vatican, comme on pouvait le lire dans le motu proprio du pape François, un avenir durable. Il s'agissait avant tout d'une révision des dépenses menées par le souverain pontife argentin afin d'éviter des mesures encore plus drastiques telles que le licenciement d'employés, en particulier des laïcs et plus encore des pères et mères de famille. Direction la Côte d'Ivoire, où des millions d'écoliers ivoiriens ont repris lundi dernier le chemin de l'école après quelques semaines de vacances. Dans les établissements catholiques, le lancement de cette nouvelle année scolaire s'est tenu au groupe scolaire Notre-Dame de la Paix de Cocody, Riviera. Lucien Gouessé, secrétaire exécutif national de l'éducation catholique, a exhorté l'ensemble de la communauté éducative à faire de la confiance et de la communion les fondements d'une école davantage tournée vers l'excellence et la formation intégrale de la personne. Marcel Ariston, catholique, a exhorté l'ensemble de la communauté éducative à faire de la confiance et de la communion les fondements d'une école davantage tournée vers l'excellence et la formation intégrale de la personne. Marcel Ariston Blé.
7: Réunions le dialogue afin de restaurer et de consolider la confiance entre l'école et la famille, mais également entre les élèves et leurs formateurs.
8: Alors ce que j'attends effectivement du fait de cette confiance, j'ai beaucoup apprécié le dicton du ministre, toute la Côte d'Ivoire à l'école, qui rejoint nos valeurs. Nous croyons qu'un enfant

0: à éduquer par la communauté et non pas seulement par sa famille et par des experts. Donc, ce que j'attends de cette année scolaire, c'est que nous renforcions davantage cette valeur de communauté éducative, c'est-à-dire tout le monde mobilisé autour du droit à l'éducation pour tous, mais surtout avec une priorité pour les plus vulnérables. C'est aussi un pan du projet éducatif mondial qui, aujourd'hui, cette année, sera un ancrage particulier de notre mission.
1: Reprise des cours, joie pour les apprenants de retrouver leurs camarades et enseignants.
2: Je suis en classe de CEMB. Je vais commencer la catéchèse cette année. Et puis, mes vacances se sont bien passées. Et puis, la maîtresse est très gentille. J'aime ma nouvelle classe. Et puis, merci. Merci à maman qui m'a envoyée à l'école. Je suis heureux de revoir mes amis.
1: D'autant que le thème de l'année scolaire 2026 et 2027 retenu par le ministère de l'Éducation est « Restaurant la confiance pour la transformation durable de l'école ivoirienne ». Marcel Ariston Blé, Abidjan, Côte d'Ivoire, pour Radio Vatican.
3: 30 jeunes originaires de plusieurs pays africains ont prononcé leur premier vœu au sein de la Congrégation des Fils de l'Immaculée Conception à la cathédrale Saint-Joseph de Saint-Mélima au sud du Cameroun. Plus de précisions dans cette correspondance de Paul Valérie Mendogo.
4: Ils sont 30. 30 jeunes qui, au terme de 12 mois de formation, ont choisi de consacrer leur vie à Dieu dans la Congrégation des Fils de l'Immaculée Conception. À la cathédrale Saint-Joseph de Saint-Mélima, la messe solennelle de leur première profession religieuse était présidée par le père Apollinaire Anguissa Metogo, supérieur de la province africaine de la Congrégation.
5: Dès demain, les 30 jeunes seront déployés dans des différentes missions, dans les hôpitaux, dans les écoles, dans les paroisses, pour mettre en pratique et en valeur tous ces enseignements qu'ils ont reçus fidèlement.
4: Même si les 30 nouveaux prophètes n'auront pas le temps de s'installer dans l'émotion de la célébration, leur joie profonde est perceptible.
6: Je suis Kofi Kwame Donatien de la Côte d'Ivoire. Tout d'abord, je devrais dire merci à Dieu pour ce jour qu'il nous a donné. On espère seulement qu'on fera toujours sa mission comme il le veut.
7: Frère Glody Timpini de la RDC. J'ai d'abord la joie de porter cet habit comme religieux aujourd'hui. Et le vœu que nous venons de faire là maintenant, là, ce ne sont pas des simples promesses. Donc notre contact envers les gens qui souffrent, envers les pauvres, est vraiment quotidien.
8: Frère Francis Munachimso, Mwachiku. Je demande grâce à Dieu pour rester fidèle jusqu'à la fin.
4: La profession religieuse ne constitue donc pas un point d'arrivée. Elle inaugure un chemin quotidien de fidélité. Paul Valéry Mendogo depuis Saint-Mélima pour Radio Vatican.
3: Les nouveaux évêques du monde entier ont récemment séjourné à Rome dans le cadre d'une formation organisée à leur intention.

0: sa mission.
1: Les défis sont nombreux. Le premier défi, c'est parmi les missions qui m'ont été confiées par le Saint-Esprit, c'est le défi de l'évangélisation. L'évangélisation en profondeur, faire connaître le nom de Jésus, la bonne nouvelle de Jésus à travers tout le département de la Sangha qui couvre mon diocèse, à travers la catéchèse, la liturgie, la célébration des sacrements. Il y a cette année, par exemple, dans tout le diocèse, il y a eu moins de mariages. Et ça, c'est un défi majeur. Il y a eu quelques baptêmes. Il y a eu des confirmations. Mais c'est un petit nombre. Ça veut dire que le boulot y est. La mission est encore là, comme a dit Jésus, hein. La mission est abondante, mais les ouvriers sont peu nombreux. Nous avons un autre défi, toujours sur le plan pastoral, le défi de l'éducation. Nous devons éduquer nos jeunes. Et mon diocèse, nous avons quelques écoles et qui forment. Depuis mes prédécesseurs, je les salue pour l'initiative, pour tout le travail fait. Ils m'ont en fait ouvert le chemin, balisé le chemin. Le défi de l'éducation nous invite à continuer à ouvrir, à construire les écoles à travers notre diocèse. Pour le moment, on n'a que quelques écoles à Ouesso Centre et un peu la ville à côté, Pokola, mais dans d'autres villes, d'autres villages, il n'y a pas d'école. Et ça, c'est l'une de mes préoccupations aussi. Vous savez que sans l'éducation, eh bien, il n'y a pas un futur. Hein? Joseph Kizerbo disait, éduquer ou périr. Si on n'éduque pas, on périt. Et notre jeunesse aujourd'hui a besoin de l'éducation.
2: Il y a aussi le défi de la formation des fidèles.
1: Les défis de la formation. On doit former nos fidèles. On doit former nos jeunes qui deviennent des chrétiens mûrs, adultes. Les chrétiens aussi engagés dans le monde et dans la société. Pas seulement à l'église, mais aussi des chrétiens engagés dans la société. Pour échapper aux dangers qui nous viennent d'ailleurs, qui nous viennent surtout du tiers mur adulte. Les chrétiens aussi engagés dans le monde et dans la société, pas seulement l'Église, mais aussi des chrétiens engagés dans la société. Pour échapper aux dangers qui nous viennent d'ailleurs, qui nous viennent surtout du monde connu ailleurs, dont nous avons besoin de la formation. D'ailleurs, c'était parmi les thèmes aussi, comment former nos jeunes à la manipulation, à l'utilisation de ces moyens de communication que la société nous oblige aujourd'hui. On ne peut plus rien faire sans ça parce que ça nous aide aussi de la pastorale. Mais ce qui nous intéresse maintenant, c'est la bonne utilisation. Nous avons aussi le défi de l'autofinancement, c'est-à-dire sur l'aspect économique, sur le plan économique. Notre diocèse est pauvre, il faut le dire. Nous vivons dans une zone pauvre, où la population, pour la plupart paysanne, c'est des agriculteurs, des agricultrices qui pratiquent l'élevage, ainsi de suite. Alors, il nous faut aussi développer ce secteur. Nous vivons en grande partie des dons, des donations. Mais de plus en plus, on nous invite déjà à l'autofinancement, à penser à l'autofinancement, parce que dans quelques années, il n'y aura plus de subsides. Et ça, c'est l'une des préoccupations majeures. Et avec mes collaborateurs, nous sommes déjà dedans. On est en train de réfléchir comment y parvenir, comment engager le processus de l'autofinancement. Nous avons des terres, nous avons des terrains, ainsi de suite. Et on est en train de comment exploiter ces terres, comment faire à ce que le patrimoine que nous avons et nous aide aussi économiquement à parvenir à cet autofinancement. Je me limite à ces trois défis qui sont pour moi plus préoccupants.
2: Le défi également des vocations, Monseigneur.
1: Le défi des vocations. Jésus l'a dit déjà dans sa parole dans l'évangile. Et notre diocèse aussi en manque de vocation. Bon, il y a quelques années, quand j'étais au séminaire, le diocèse Ouessou n'avait que un, deux, trois séminaristes. Mais aujourd'hui, cette année, l'an dernier, nous, on a eu 13 séminaristes. Et cette année, on en aura 15. Voilà, donc c'est déjà une bonne nouvelle, mais nous continuons à prier, nous continuons à travailler aussi. Se lancer dans la passion de la jeunesse. Le pape nous l'a rappelé. Pensez à la jeunesse, pensez au futur, pensez aux vocations. Et ça fait partie aussi de nos priorités pastorales.
0: Monseigneur Brice Armand Ibombo, évêque de Ouesso en République du Congo, interrogé par Henri Moriba Camara.
3: Dans quelques instants, l'actualité sociopolitique.
0: 2 millions de personnes au Soudan du Sud pourraient être privées de l'aide du programme alimentaire mondial PAM, a prévenu mardi.

0: dit l'organisation confrontée à des difficultés de financement. Devant la presse à Genève, Mathieu Holligroth, directeur exécutif adjoint des opérations du PAM, a rappelé que près de 7,8 millions de personnes, soit plus de la moitié de la population du pays, peinaient à se nourrir au quotidien. L'épidémie d'Ebola qui sévit dans l'est de la République démocratique du Congo progresse de manière exponentielle au nord Kivu, alors que des signes d'amélioration sont observés dans d'autres provinces, a indiqué mardi l'Organisation mondiale de la santé, OMS. Samedi dernier, le gouvernement congolais a annoncé que le pic de l'épidémie avait été atteint mi-août et que les paramètres indiquaient une diminution du nombre de cas au niveau national pour cette maladie extrêmement meurtrière qui a déjà tué, avant l'épisode en cours en RDC, plus de 15 000 personnes en Afrique au cours des 50 dernières années. Une attaque perpétrée lundi par des individus armés dans un bar de Bamenda, chef-lieu de la région anglophone du nord-ouest du Cameroun, a fait 3 morts et 4 blessés, ont indiqué mardi les autorités locales. Après 15 mois d'une forte crise diplomatique, le premier ministre algérien a visité lundi le Mali avec au menu des échanges la relance et la redynamisation de la coopération entre les deux pays. Les détails avec notre correspondant dans la région, Abdoul Razak Idrissa.
1: Le chef du gouvernement algérien a remis au président Goïta une lettre d'invitation pour une visite en Algérie de son homologue Tebboune et indiqué que les modalités de cette visite sont déjà en préparation des deux côtés. La visite a été aussi l'occasion d'échanges entre les deux délégations sur les défis sécuritaires régionaux. La présence à Bamako du premier ministre algérien, quelques jours seulement après la visite de son homologue Abdoulaye Maïga à Alger, illustre la volonté partagée des deux pays de consolider leurs relations de solidarité et de coopération bilatérale. Des relations qui s'étaient fortement dégradées après la destruction en avril 2025 par l'armée algérienne d'un drone malien à la frontière entre les deux pays. Alger avait alors affirmé que l'appareil avait violé son espace aérien, ce que Bamako avait contesté. Les deux pays avaient chacun rappelé son ambassadeur et fermé réciproquement leur espace aérien. Ils cherchent désormais à tourner la page de cette crise et à rétablir le dialogue direct. Abdoul Razak Idrissa à Niamey pour Radio Vatican.
0: Prise de position des évêques et vie des chrétiens dans le monde avec Henri Moriba Camara.
2: Commençons cette rubrique par le continent asiatique au Sri Lanka. Le diocèse de Jaffna continue de réclamer une enquête internationale indépendante sur la fosse commune de Chemani. Des experts médicaux et des archéologues y ont découvert des centaines de restes humains dont certains pourraient appartenir à des enfants et des nourrissons. La troisième campagne de fouilles menée jusqu'en août a permis de mettre au jour 583 ensembles d'ossements et de squelettes, mais leur nombre exact et leur identité restent à déterminer. Le diocèse demande donc des analyses médico-légales approfondies, notamment des tests ADN, afin de faire la lumière sur le sort des personnes disparues depuis plusieurs décennies. La première assemblée des missionnaires numériques catholiques d'Asie s'est achevée cette semaine à Manille, la capitale des Philippines, après avoir rassemblé plus de 100 communicateurs et créateurs de contenu venus de tout le continent dans le but de renforcer la collaboration et d'élaborer une vision commune pour l'évangélisation numérique. Organisée sous le thème d'influenceurs à témoins, une démarche synodale pour la mission numérique en Asie. Les participants ont été invités à dépasser la simple production de contenu pour devenir de véritables témoin de foi enraciné dans la communion et la mission. L'information et son rapport à la vérité dans la guerre entre l'Ukraine et la Russie sont plus qu'essentiels. La bataille fait rage non seulement dans les médias, mais aussi sur les réseaux sociaux. Nul n'est épargné. Avoir accès à de vraies informations pour se faire une idée de la vérité des faits, c'est un enjeu de première importance, comme le souligne Mgr Ior Razia, l'éparque de l'Église gréco-catholique ukrainienne en France, Belgique, Pays-Bas, Luxembourg et Suisse.
3: Tout doit être basé sur la vérité. Et donc, il faut qu'il soit la vérité dans ce domaine des médias, dans les messages publics D'une certaine manière, c'est normal qu'il y ait plusieurs fractions de la société, mais quand une de ces parties utilise des moyens de propagande un peu plus efficaces ou essaye des moyens financiers pour avancer dans cette propagande, ça c'est le problème. La société, la population n'a pas accès à la vérité. Et à mon avis, l'État, peut-être l'Église, doit surveiller pour que au moins toutes les positions soient
4: Représenté.
3: représentées dans les médias. Mais il y a aussi des choses où vraiment cette vérité est gravement affectée ou même n'existe plus. Par exemple, il y a une fausse illusion que les Ukrainiens et les Russes sont une même nation, ou les Ukrainiens sont comme groupe ethnique des Russes, ou que la Russie est un pays originaire qui a donné la naissance à l'Ukraine. Ce n'est pas vérité, ça veut dire que c'est une faute, c'est une propagande. Pour chacun qui a appris l'histoire, c'est évident. Donc il faut aussi mettre des choses en ordre.
2: Monseigneur Ior Rassia, l'éparque de l'Église gréco-catholique ukrainienne en France, Belgique, Pays-Bas, Luxembourg et Suisse. Et en Allemagne, l'archevêque de Fribourg appelle à protéger la démocratie qui ne va pas de soi. À l'occasion de la Journée internationale de la démocratie, le 15 septembre, Monseigneur Stéphane Borger invite les citoyens à s'engager activement dans la vie démocratique, notamment dans les paroisses, les partis et la société civile. Face à la montée du populisme des droites et à la polarisation de la société, l'Église catholique du sud-est de l'Allemagne a lancé une initiative démocratique. Elle entend ainsi défendre la dignité de chaque personne et contribuer au débat public.
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0: C'est par ici que nous mettons un point final à notre programme aujourd'hui. Merci de l'avoir suivi.

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1: Et les commercialiser c'est bien, mais il est encore plus mieux de les transformer sur notre territoire.
2: Monsieur le ministre.
3: Oui, bon, là, il me ramène au ministère de l'Industrie, déjà ministre du Commerce extérieur. Comme il est à Butembo, je pense qu'il sait que lorsque j'étais ministre de l'Industrie, j'ai essayé dans la politique générale du gouvernement d'installer une zone économique à Moussienene, c'est à 18 km au sud de Butembo. L'ambition, c'était effectivement que cette zone soit un lieu de transformation de produits de l'espace nord de la province du Nord Kivu, comme on en a installé ici à Kinshasa, à Maluku, comme il y en a à Lubumbashi, la zone économique spéciale Kisuishi, comme une zone va commencer à Lualaba, la zone économique spéciale de Moussompo, et donc il y a une zone économique spéciale à Moussienene. Maintenant, le problème que la population a, c'est que lorsque une autorité politique ou administrative a mis en place une politique publique comme celle-là, notamment l'installation d'une zone, il n'appartient plus au ministre d'aller y installer des unités de transformation. Il appartient maintenant aux opérateurs économiques de saisir l'opportunité de la zone économique spéciale de Moussienene. Parce que dans les régimes qui organisent les zones économiques spéciales, il y a des facilités qui leur sont accordées jusqu'à 21 ans sans paiement des frais de douane, des impôts et taxes. Et donc, les opérateurs économiques de Butembo sont tenus à s'adresser à l'aménageur de la zone économique de Moussienene pour y installer des unités de transformation pour donner une valeur ajoutée à leurs produits de façon à ce que lorsqu'on va commencer à les amener à l'extérieur du pays, qu'ils aient le bénéfice de gagner cette valeur ajoutée par la zone économique spéciale de Moussienene. Je voudrais vraiment inviter les opérateurs économiques de saisir cette opportunité et de continuer à s'adresser à l'actuel ministre de l'Industrie.
2: Est-ce que dans cette diplomatie commerciale, monsieur le ministre, est-ce que vous avez pensé aux ressources congolaises habituelles qui donnent régulièrement l'argent à la République démocratique du Congo? Est-ce que leur sort est aussi pris en compte dans cette diplomatie que vous avez effectuée? Je vais citer des produits bien connus comme le cuivre, le cobalt, l'or, le diamant, l'uranium, le coltan, le lithium. Est-ce que ces produits bénéficient d'une manière ou d'une autre d'un boostage grâce aux actions de l'an 1 du ministère du Commerce extérieur?
3: Oui, je pense que l'opinion va se rappeler que lorsque nous avions signé l'accord avec les Émirats Arabes Unis, c'était en fait une politique ou une stratégie d'encerclement de là où nos minéraux partent. Parce que vous savez que si les pays de la région siphonnent les minéraux de la RDC, particulièrement à l'est, la destination principale, c'est l'espace asiatique. Alors, l'accord que nous avons signé avec les Émirats Arabes Unis, c'était pour dire aux Émiratis, eh bien, au lieu de continuer à parler aux commissionnaires, la RDC est prête pour que vous parliez avec elle. Deuxième exemple, et là, désormais, vous avez suivi, il y a une entreprise qu'on appelle Kibali Gold, qui a été créée par le gouvernement congolais. On exportait à l'époque, autour de 2 kilos d'or par an. 2 kilos, je dis bien, d'or par an. Mais à la mise en place de la société Kibali Gold, dont c'est la société qui a collecté l'or au sud Kivu, non pas Kibali de l'Ituri, mais c'est Congo Gold, voilà, je trouve les noms, c'est Congo Gold. On est passé de 2 kilos à 600 kilos d'or. Et ça, ce n'était pas par an. C'était dans les 45 jours qui ont suivi, on a exporté

0: 600 kilos d'or. Donc, on a réussi à canaliser tout l'or de la RDC qui alimentait tous les pays voisins. L'exemple suivant, c'est le lithium. Manono, qui est situé dans la province de Tanganyika, a commencé la production de lithium. Vous savez que le lithium entre dans la fabrication des batteries et véhicules électriques. On a fait la première exportation il y a un mois à partir du port de Kalemi. Donc ça veut dire que la politique commerciale de la RDC est en train de payer parce que nous avons ouvert les marchés. Parce que le président de la République disait dans un des conseils des ministres, nous ne devons pas continuer à rester en vase clos. La RDC doit changer sa perception sur tous les plans. Parce que ici, à l'extérieur, on ne nous connaît que par les guerres, par les violences. Si vous voyez les discours qu'on tient à travers le monde, la RDC, 500 000 femmes violées, autant de morts chaque jour. Et donc, les gens n'avaient que cette image. Et le président a dit, nous devons changer ces narratifs-là pour qu'on aille sur le terrain économique. Et donc, sur le terrain économique, je dois dire à tous nos auditeurs que nous avons fait des violées, autant de morts chaque jour. Et donc, les gens n'avaient que cette image. Et le président a dit, nous devons changer ces narratifs-là pour qu'on aille sur le terrain économique. Et donc, sur le terrain économique, je dois dire à tous nos auditeurs que nous avons fait des violées, autant de morts chaque jour. Et donc, les gens n'avaient que cette image. Et le président a dit, nous devons changer ces narratifs-là pour qu'on aille sur le terrain économique. Et donc, sur le terrain économique, je dois dire à tous nos auditeurs que nous avons fait des violées, autant de morts chaque jour. Et donc, les gens n'avaient que cette image. Et le président a dit, nous devons changer ces narratifs-là pour qu'on aille sur le terrain économique. Et donc, sur le terrain économique, je dois dire à tous nos auditeurs que nous avons fait des violées, autant de morts chaque jour. Et donc, les gens n'avaient que cette image. Et le président a dit, nous devons changer ces narratifs-là pour qu'on aille sur le terrain économique. Et donc, sur le terrain économique, je dois dire à tous nos auditeurs que nous avons fait des violées, autant de morts chaque jour. Et donc, les gens n'avaient que cette image. Et le président a dit, nous devons changer ces narratifs-là pour qu'on aille sur le terrain économique. Et donc, sur le terrain économique, je dois dire à tous nos auditeurs que nous avons fait des violées, autant de morts chaque jour. Et donc, les gens n'avaient que cette image. Et le président a dit, nous devons changer ces narratifs-là pour qu'on aille sur le terrain économique. Et donc, sur le terrain économique, je dois dire à tous nos auditeurs que nous avons fait des violées, autant de morts chaque jour. Et donc, les gens n'avaient que cette image. Et le président a dit, nous devons changer ces narratifs-là pour qu'on aille sur le terrain économique. Et donc, sur le terrain économique, je dois dire à tous nos auditeurs que nous avons fait des violées, autant de morts chaque jour. Et donc, les gens n'avaient que cette image. Et le président a dit, nous devons changer ces narratifs-là pour qu'on aille sur le terrain économique. Et donc, sur le terrain économique, je dois dire à tous nos auditeurs que nous avons fait des pertes.
1: Donc, nous partons maintenant à Bukavu et cet auditeur qui n'a pas souhaité donner son identité a quand même exprimé sa préoccupation.
2: Je vous appelle de la province du Sud-Kivu. J'ai trois petites questions à vous poser à monsieur le ministre du Commerce extérieur. Ma première question est celle-ci. Est-ce que la RDC, notre pays, a déjà pris toutes les précautions possibles pour protéger les petits commerçants congolais? La deuxième question, dans le cadre du commerce intégré du CPG, nous voyons les échanges commerciaux entre les Rwanda et la RDC depuis avant la guerre d'abord. Les Rwanda n'acceptaient pas que les produits qui viennent de la RDC traversent la frontière pour aller au Rwanda. Mais au Rwanda, les produits venaient tels qu'ils sont venus au champ. Et au niveau de l'RDC, on acceptait que les produits viennent comme ça. Mais au niveau du Rwanda, on demandait que les produits soient certifiés. En ce qui concerne la certification, comme ma dernière question, est-ce que le coût de certification a déjà baissé? C'est ça ma question. Parce qu'on demandait, quand on allait certifier les produits, l'OCC demandait beaucoup d'argent. On ne sait pas si c'était la politique du pays ou c'était la politique de l'OCC d'interdire les produits. Que les produits qui se la RDC vers le Rwanda. Vers le Burundi. Merci, monsieur le ministre.
1: Monsieur le ministre du Commerce extérieur.
0: Merci bien. On prend l'inquiétude de notre ami de Bukavu qui ne veut pas citer son nom parce que peut-être que

0: en ne citant pas son nom, et on les salue de sa cachette où se trouve, en promettant que le gouvernement se penche sur la question de l'Est pour savoir comment nous devons récupérer l'intégrité du territoire. Alors, il a posé une question liée à la protection des petits commerçants. Effectivement, là encore, c'est une autre innovation du ministère du Commerce par un système qu'on appelle régime commercial simplifié, c'est-à-dire RECOS. À quoi consiste ce régime commercial simplifié? C'est un régime qui nous a permis d'identifier tous les petits commerçants transfrontaliers entre nos pays voisins. Parce que je me rappelle quand j'étais gouverneur du Nord Kivu, entre la RDC et le Rwanda, il y avait entre 40 et 60 000 passages par jour. Et cela est le cas entre nous et le Burundi, entre nous et l'Ouganda, entre nous et la Zambie. Donc on est autour de 60 000 passages par jour. Et les populations transfrontalières vivent effectivement de ces commerces transfrontaliers. Alors au niveau du ministère du Commerce, nous avons adopté ce système qui est un système du COMESA, le marché commun africain, et qui fait en sorte que ces commerçants au bord des frontières, lorsqu'ils ont leurs marchandises, ils ne peuvent pas être soumis au paiement ni des frais de douane, ni de la parafiscalité. Et on a commencé avec le Burundi, on a signé les RECOS avec le Burundi et nous avons plafonné le montant à $500. On a signé un arrêté interministériel avec le ministre des Finances pour permettre à un petit commerçant qui dispose d'un capital journalier de $500 de pouvoir passer à la frontière sans payer n'importe quel type de frais. Et ça, je vous dis que ça booste effectivement les petits commerces au niveau transfrontalier. Mais là, je dois donner une précision. De quels produits s'agit-il? Il s'agit de produits d'origine. C'est-à-dire, il ne faudrait pas que les gens pensent qu'ils vont acheter les produits en Chine, ils vont acheter les produits, je ne sais pas, en Europe, et puis les bénéficier par un RECOS. Non, les régimes commerciaux simplifiés concernent uniquement les produits d'origine de chaque pays. C'est pour permettre que chaque pays organise sa production et permette à ce qu'il y ait des échanges. Je donne un exemple. Entre nous et le Burundi, entre nous et la Zambie, il y a par exemple les gens qui ont besoin de la nourriture de la RDC ou de la nourriture du Burundi. Si vous avez une quantité dont le montant équivaut à $500, vous faites un passage libre sans paiement de frais de douane. Donc ça, c'est un exemple concret. Lorsque nous étions en Ouganda, on a organisé la grande commission mixte entre la RDC et l'Ouganda, en présence des chefs d'État. Nous avons signé, effectivement, avec notre homologue du commerce de la partie ougandaise. Et là, d'ailleurs, nous sommes allés plus loin. On n'est plus arrivé au montant de $500 comme avec le Burundi. On est à $2000 pour les produits d'origine. Mais on va y aller par palier. On ne va pas directement aller à $2000. On va y aller par palier. On commence par 500, 1000 $, etc. Donc, tout celui qui a un capital de $500 par jour, de $600 par jour, de $1000 par jour, peut traverser de l'autre côté de la frontière. Mais là aussi, il y a une autre précision. Pour bénéficier du régime commercial simplifié, on doit appartenir à une organisation reconnue dans son pays. Si vous êtes en Ouganda, vous êtes en RDC, vous devez appartenir à une organisation. Pour permettre à ce que les gens ne puissent pas évoluer individuellement, permettre que les gens appartiennent à des organisations, qu'ils soient reconnus, qu'ils soient traçables, et de cette manière, il peut participer ou bénéficier de ces régimes commerciaux simplifiés. Il a évoqué le problème de la CPGL. Au ministère du Commerce, nous pilotons le PFCIGL, qui est un programme de facilitation du commerce dans la région des Grands Lacs. Il y a beaucoup de projets qui sont en train d'être exécutés, notamment la construction du port de Kalundu, notamment la construction de la frontière à Sangé où les rebelles ont évacué récemment. Et il y a 17 projets qui sont concernés par le programme de facilitation des échanges. Goma a été concerné, bien évidemment. Bounagan a été concerné. On a su suspendre effectivement l'exécution du programme en attendant la reprise sur ces espaces pour que on reconstruise de nouveau l'espace de Goma, l'espace de Bounagana, et on va remonter vers Kasindi. Et ce programme, on va l'étendre sur la province du Haut-Katanga et du Congo central pour mettre les frontières que les opérateurs économiques les plus petits puissent bénéficier de la fluidité des échanges entre nous et les pays voisins. Alors, le dernier point, c'est la certification. Il dit que l'OCC
1: exige beaucoup de frais.
0: Des frais exorbitants. Je prends cette question parce que les instituts qu'on a eu, on a multiplié le laboratoire au niveau de l'OCC, c'était effectivement de baisser les taux pour permettre que les gens ne puissent pas fuir vers l'informel. Et donc, je vais vérifier si réellement, au niveau de l'OCC, on continue à respecter les instructions. Sinon, l'ambition du gouvernement, c'est de permettre que la certification coûte moins cher pour qu'elle ne soit pas augmentée au prix ou aux frais qui vont rendre nos produits moins compétitifs à l'extérieur.
1: Nous continuons de remercier les nombreux auditeurs, internautes et téléspectateurs qui nous suivent, nous écrivent et interpellent Monsieur le ministre. Ils sont nombreux sur toutes nos plateformes. Dialogue entre Congolais, l'émission habituelle de Radio Okapi, reçoit ce soir le ministre du Commerce extérieur de la RDC, Julien Paluku. Monsieur le ministre, l'économie de la RDC est extravertie. Où en est-on avec l'envie du pays de remettre les équilibres entre les exportations pour que la RDC ne reste pas qu'un pays consommateur, un simple marché qui bénéficie aux pays extérieurs?
0: Oui, je vais vous surprendre. Beaucoup de gens pensent que nous importons plus. Non. Nous exportons plus aujourd'hui. Je peux vous donner les volumes des échanges aujourd'hui. Nous sommes à peu près à 38 milliards de dollars d'exportation par an contre 18 à 20 milliards d'importations. Mais là, on est dans le secteur, bien sûr, qui tire l'économie congolaise, c'est le secteur minier, notamment le cuivre et le cobalt. Et au niveau des exportations de produits agricoles, on est encore trop bas. Mais, comme nous, on mesure le volume des échanges, lorsque vous avez 38 milliards d'exportations, eh bien, que ce soit les mines ou je ne sais pas quel autre type de produit, nous, au niveau du commerce extérieur, nous mesurons le volume de nos échanges. Et donc, voilà pourquoi, en termes économiques, les économistes vous diront que la balance commerciale de la RDC est excédentaire. C'est-à-dire, le volume des exportations est supérieur au volume des importations. Mais il est vrai que maintenant, lorsqu'on voit la structure des importations, on trouve que nous importons plus les produits agroalimentaires pour lesquels nous devrions nous-mêmes assurer la production au niveau interne. Et c'est là le rôle du ministère de l'Agriculture. D'ailleurs, il y a quelques heures, nous avons été avec le ministère de l'Agriculture pour assurer la cohérence entre les politiques agricoles et les politiques commerciales. Comment on va assurer cette cohérence? Le ministère de l'Agriculture organise les bassins de production. Le ministère du Commerce trouve les marchés. Alors, un exemple pratique. Le monde a besoin de l'amidon. L'amidon est un sous-produit du maïs. Le monde a besoin de 100 millions de tonnes d'amidon par an. Vous savez, l'amidon entre dans l'industrie pharmaceutique. Mais quand nous cultivons le manioc ici dans le Congo central ou dans le Kasai, dans le Kivu là-bas, nous destinons le manioc soit à la Chikwang, soit au Pondou,
1: soit un peu avec le pain.
0: Soit un peu avec
1: le pain.

0: soit au pondu,
1: soit un peu avec le pain.
0: Soit un peu avec
1: le pain. D'une certaine manière.
0: Oui, alors que si on arrive à la transformation

0: demande, la demande mondiale du piment, c'est 5 millions de tonnes par an, pour une valeur de 9 milliards de dollars. Et la Chine, lorsque nous y étions, nous a demandé 100 000 tonnes de piment, sèches, secs. Et donc, si les gens s'adonnent à la culture du piment, et là nous allons mettre sur les sites du ministère du Commerce extérieur, les informations liées aux variétés qui sont demandées par la Chine. Parce que c'est le piment qu'on appelle piment Cayenne. Lorsque vous cultivez ces piments-là, pour lesquels nous allons avoir des semences au niveau du ministère de l'Agriculture, on va les distribuer à tous ceux qui vont vouloir intégrer les marchés, eh bien, dans 3 mois, vous avez récolté et vous pouvez vous organiser pour saisir les marchés chinois. Mais, je donne un conseil. Pour que nous gagnions ensemble, c'est mieux de nous organiser en coopérative. Coopérative des producteurs et exporteurs du piment. Coopérative des producteurs et exporteurs du cacao. Coopérative des producteurs et exporteurs de l'huile de palme. Si vous y allez seul, vous risquez d'être victime des aléas du marché. Mais lorsque vous vous organisez en groupe, eh bien, on va vous indiquer quel est le partenaire international sur lequel vous allez vous greffer pour écouler votre produit. Et ça, c'est le rôle du ministère du Commerce extérieur en collaboration avec celui de l'agriculture. Et nous avons planté les jalons dans la réunion que nous avons eue avec son Excellence Moïse Nzangboutono.
1: Julien Paloukou, merci déjà pour ces astuces entrepreneuriales. Nous allons prendre pour vous cet auditeur de Kananga, Corneille.
2: Bonsoir Radio Kapi, bonsoir Monsieur le Ministre Julien.
3: Corneille Moubabinge à Kananga au Kasaï Central. En RDC, dans plusieurs secteurs, il se présente aussi plusieurs problèmes. Dans le domaine du commerce extérieur, nous pouvons relever les défis tels que économie extravertie, et diversifiée, on exporte dans un état brut, on importe les produits finis. 2. Les infrastructures logistiques. Le coût de transport est plus cher que Chabunda, Matadi par exemple. Plusieurs postes frontaliers sont vétustes et lents. 3. Tracasserie et lenteur. Perception illégale, dédouanement qui prend 15 à 21 jours, ce que l'on appelle les barrières anthropologiques au-delà des terres. 4. Faible production locale. La RDC importe du riz, de la farine, des maïs, du poulet, alors qu'elle peut tout produire ici. Avec le ministre Julien Paloukou, nous avons constaté les progrès tels que 1. La ZLECAF est devenue concrète. 2. Protection de l'industrie locale. 3. Guichet unique et digitalisation. 4. Diversification des marchés. Ma question est de savoir qu'est-ce que le ministre prévoit faire au niveau des transports ferroviaires, étant donné que plusieurs voies sont dans un état de délabrement très avancé. Et qu'est-ce que le ministre a également prévu pour la modernisation des frontières qui sont encore non modernisées? Exemple, les frontières de la région du Grand Kasaï, comme Kalambambouji, la frontière de Kamako, et que sais-je encore.
1: Monsieur le ministre.
0: Merci beaucoup, M. Corneille. Je voudrais commencer par lui dire qu'il nous appelle de Kananga, que je donne un conseil de commencer à cultiver l'ananas. Parce que je sais que dans cet espace, il y a beaucoup d'ananas. Et il y a une demande mondiale d'ananas. Donc, qu'il ne se livre pas autre chose que c'est de dire, je cherche un espace où je vais commencer à cultiver l'ananas.
1: Il y a des besoins d'exportation là-bas.
0: Il y a des besoins d'exportation de l'ananas. Mais il a évoqué beaucoup de problèmes, hein, notamment c'est lié aux infrastructures. Il est vrai qu'au-delà du ministère de l'Agriculture et du Commerce extérieur qui doivent organiser pour les premiers la production et pour les seconds les marchés, il y a d'autres intervenants. Et c'est cela la synergie gouvernementale. Il s'est adressé à moi alors que ce sont des questions du gouvernement. Parce que quand il n'y a pas de chemin de fer, évidemment, cela ne relève pas du commerce extérieur, mais c'est un des segments que le ministère du Commerce extérieur doit essayer un peu d'orienter vers les ministères concernés pour nous permettre effectivement d'avoir des structures d'évacuation de nos produits. Et je pense que dans l'accord qui a été signé récemment devant le président de la République dans le cadre du corridor de Lobito, vous avez suivi qu'on a commencé déjà le segment d'Ilolo Sakania. Et il y a aussi le segment qui va suivre, c'est effectivement le segment de Lubumbashi vers l'espace Kasaï. Et plus tard, le segment qui pourra suivre, c'est de l'espace Kasaï jusqu'à Kinshasa pour le relier au port de Banana. Parce que lorsque le port de Banana va être opérationnel, s'il n'y a pas effectivement de chemin de fer, les bateaux qui vont commencer à accoster à Banana risquent d'avoir des difficultés d'évacuation des conteneurs. Parce que je vous informe qu'un gros bateau

0: transporte entre 14 000 et 18 000 conteneurs. Ce qui va commencer à arriver à Matadi, disons à Banana. Et donc, s'il n'y a pas un chemin de fer, on ne saura pas évacuer 18 000 conteneurs par la route. Et donc, je conviens effectivement qu'il y a beaucoup de programmes au niveau du gouvernement, parce que je participe en tout cas à toutes les commissions au niveau de la commission économique, financière et de reconstruction, dans laquelle se trouve le ministre du Transport, des Infrastructures. Nous avons beaucoup de projets, tels que je vais les énumérer ici, qui vont permettre de désengorger effectivement la République. Il a cité Kalamambouji. Le président de la République a insisté pour que la route vers Kalamambouji puisse passer, et je sais qu'aujourd'hui, on est à quelques kilomètres de la frontière angolaise. Ça va nous permettre effectivement de relier la partie angolaise à la partie du centre de la République, qui était en fait enclavée depuis plusieurs années. L'espace Kassai ne savait pas communiquer avec l'extérieur. Et le président de la République a fait de ça son cheval de bataille pour dire, eh bien, à vous le gouvernement, l'instruction est claire, nous devons relier l'espace Kassai à l'Angola, et ce qui a été fait. Je pense que ceux qui sont dans l'espace Kassai savent très bien que Kalamambouji, la route vers Kalamambouji est en train d'être faite. Il a dit, ben, l'état de passage au niveau de frontières est de 15 à 21 jours. C'est ça la question. Mais je vais lui dire que les procédures de dématérialisation que j'ai évoquées au début de cette émission vont nous permettre de passer de 200 heures à 50 heures pour commencer, mais l'objectif c'est d'arriver à entre 24 heures et 48 heures pour que lorsque vous avez votre compte matérialisation que j'ai évoqué au début de cette émission vont nous permettre de passer de 200 heures à 50 heures pour commencer, mais l'objectif c'est d'arriver à entre 24 heures et 48 heures pour que lorsque vous avez votre compte matérialisation que j'ai évoqué au début de cette émission vont nous permettre de passer de 200 heures à 50 heures pour commencer, mais l'objectif c'est d'arriver à entre 24 heures et 48 heures pour que lorsque vous avez votre compte
1: et consort, au jour ou à l'heure où nous faisons cette émission, quel est le bilan que vous pouvez tirer de cette opération d'assainissement des antivaleurs d'un niveau des postes frontières?
0: Nous avons effectivement organisé une mission à Kasumbalès avec notre collègue Justin Kalumba, qui est en charge les petites et moyennes entreprises et qui fait l'intérim du ministère de l'Industrie. Et nous avons présenté d'ailleurs un dossier en Conseil des ministres pour lequel le président de la République a donné des instructions claires. Mais où est-ce que nous en sommes? Nous avons mandaté le gouverneur, Martin Kazembe, à pouvoir mettre en œuvre toutes les décisions que nous avons prises. Première décision, plus question de fractionner les conteneurs du côté zambien pour leur permettre d'entrer sur le sol congolais. Les fameux qu'on appelle Bambaro, ceux qui sont dans l'espace du Katanga, ils savent ce que signifie Bambaro. Bamba, c'est-à-dire tenir les cœurs. Et donc, quand vous voyez ces véhicules en trombone, donc vous prenez les cœurs parce que ça peut tomber à tout moment. On a mis fin à ces phénomènes-là. Deuxième phénomène, Bilanga, qui s'appelle champ. Donc, c'est le champ de tout le monde. C'est un marché où les produits qui viennent de partout à travers le monde passent par des chantiers. Vous avez des vélos qui peut vous transporter même jusqu'à une tonne. Et un conteneur, lorsqu'il est fractionné du côté zambien, il peut passer en petite quantité sur des vélos et finalement, l'État perd entre 1 milliard et 2,5 milliards chaque année à la suite de ces pratiques. Or, si on récupère ces 1 milliard ou 2 milliards par an de ce que nous perdons par ces pratiques, ça fait 2000 km de route. On ne peut pas nous demander une chose à son contraire. On nous demande de construire les routes, mais en même temps, on facilite les pratiques qui nous empêchent de trouver les moyens. Et donc, l'objectif aujourd'hui, c'est de pouvoir mettre fin à ces pratiques pour permettre à l'État de gagner ces 2,5 milliards chaque année. Et maintenant, là, vous allez nous demander pourquoi les routes ne sont pas faites avec les recettes additionnelles que vous avez obtenues.
1: Merci le ministre. Les auditeurs, les Congolais sont nombreux à vouloir s'exprimer, mais on a un temps qui nous est compté. On est déjà en train de terminer cette émission. En une minute, nous allons essayer de prendre ce dernier auditeur qui nous appelle de Nairobi. Ensuite, nous allons clore l'émission de ce soir.
2: Bonsoir la Radio de la Paix, moi c'est Jackson Kisangani, je vous appelle depuis Nairobi au Kenya. On parle beaucoup de nouveaux marchés et d'intégration régionale. Mais sur le terrain, un producteur de Beni, Goma ou Bukavu doit encore faire face à l'insécurité, au mauvais état des routes, au coût du transport et aux multiples tracts.

0: Casserie avant même de pouvoir vendre son produit. Monsieur le ministre, comment faire pour que les succès annoncés du commerce extérieur se traduisent réellement dans la vie quotidienne de ces producteurs et de petits commerçants?
1: Monsieur le ministre,
2: le changement n'est pas spontané. Il est vrai que nous avons beaucoup d'innovations, mais nous avons aussi beaucoup de résistances. C'est-à-dire tellement que nous heurtons les habitudes qui se sont installés depuis des dizaines et des dizaines d'années, il faudrait que les gens observent un temps au cours duquel nous allons arriver au changement total. On a commencé les réformes. Les réformes ne peuvent pas s'exécuter directement comme par un coup de baguette magique. Qu'on nous observe sur ce que nous sommes en train de faire, les changements des habitudes prennent suffisamment du temps. Mais l'ambition, c'est de réduire ces temps-là pour que les gens voir les changements le plus rapidement possible.
1: Merci à Monsieur le ministre Julien Paluku, ministre du Commerce extérieur de la République démocratique du Congo. Merci aussi à Grâce Amzati, Sylvain Baoguere Chembe et Loku et Guy Maté qui m'ont aidé à produire l'édition de ce soir. Dialogue entre Congolais s'arrête ici. Dona Madimba, c'est moi à la présentation. Merci à tous de nous avoir suivis. Au revoir.

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0: Merci beaucoup, toi, Biwa, Rebwa Kovono, Tchendichkwa tout. Pour l'instant, c'est la Radio France Internationale qui nous écoute.
1: 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Il est midi et demi en temps universel, 2 heures de plus ici à Paris et c'est l'heure d'Afrique Midi. Bonjour Nicolas Sûr.
2: Bonjour Anne Kantner, bonjour à toutes et à tous. En RDC, l'opposition annonce qu'il y a des victimes après les violences qui ont émaillé hier sa manifestation à Kinshasa. Le rassemblement pourtant autorisé par le gouvernorat de la ville-province avait été dispersé par les forces de l'ordre bien avant le point d'arrivée. Au Tchad, de nouvelles mesures en faveur des populations frappées par la sécheresse. En Afrique du Sud, le spectre d'un tueur en série dans les environs de Johannesburg. En à peine 3 mois, 8 femmes ont été retrouvées mortes, souvent dénudées. Et puis l'invité d'Afrique Midi, Edouard Mendy, le gardien de but des Lions de la Teranga, il a annoncé sa retraite internationale et s'en explique en exclusivité à Cédric de Oliveira.
1: En Guinée, un jeune homme poursuivi pour tentative de trouble à l'ordre public pour une conversation dans un taxi.
2: Il s'appelle c'est sa retraite internationale et s'en explique en exclusivité à Cédric de Oliveira.
1: En Guinée, un jeune homme poursuivi pour tentative de trouble à l'ordre public pour une conversation dans un taxi.
2: Il s'appelle Seyptis,
3: n'a pas pu mettre la main sur le chauffeur du taxi à bord duquel se sont déroulés les faits. Les faits se sont déroulés donc ce 1er septembre aux alentours de 20h. Sidouba Souma se rendait alors chez sa fiancée en banlieue de Conakry. Le chauffeur et lui ont échangé quelques mots, mais sans savoir qu'un gendarme civil voyageait avec eux. Ce dernier a prévenu ses collègues, le chauffeur a pris la fuite, seul est resté Sidouba. Qui a donc été interpellé. Alors, que se sont-ils dit? Selon le gendarme, le chauffeur aurait dit, il aurait prédit des affrontements dans le pays au mois d'octobre ou novembre, et Sidouba Souma de répondre « Moi aussi, j'ai entendu parler de ça », mais il assure que le chauffeur parlait en réalité des mesures d'austérité annoncées par le gouvernement. Quoi qu'il en soit, l'affaire inquiète les observateurs qui déplorent qu'une conversation dans un taxi puisse conduire au tribunal et qu'un climat de suspicion s'installe dans le pays.
2: L'indignation.

0: Après les violences qui ont émaillé hier la manifestation de l'opposition à Kinshasa, le rassemblement contre le projet de changement de constitution a tourné court. Des échauffourées ont éclaté peu après le départ de la marche. Le rassemblement, pourtant autorisé par le gouvernorat, a été dispersé par les forces de l'ordre bien avant le point d'arrivée prévu du côté du Palais du Peuple où les parlementaires faisaient leur rentrée. Paulina Zidi, les opposants évoquent des victimes.
1: Oui, l'opposition déclare qu'il y a eu un mort en marge de cette manifestation. Il s'agit d'un membre de l'ADD Congo, le parti de Prince Epengé, qui a lui-même annoncé la nouvelle hier soir. Joint ce matin, il explique que son collaborateur a été retrouvé inanimé peu après les heurts qui ont éclaté sur le parcours. L'homme a été conduit dans un premier dispensaire près du boulevard Lumumba avant d'être finalement évacué vers l'hôpital Olympique en centre-ville, où il est décédé dans la soirée. Les causes exactes de cette mort ne sont pas connues. Il n'avait pas de traces de coups ni de sang sur lui, selon nos sources. D'autres membres du parti ont aussi été blessés. Un avocat a reçu un projectile ou un coup sur la tête. Lui était ce matin toujours hospitalisé à l'hôpital Olympique et devait passer un scanner. Pour l'instant, ce bilan reste à confirmer. Le ministère de l'Intérieur contacté n'a pas encore donné suite à notre demande. En tous les cas, les opposants sont remontés après ces violences d'hier. Ils dénoncent la présence de jeunes armés de bâtons, de machettes, qu'ils soupçonnent d'appartenir aux forces du progrès, une milice réputée proche du pouvoir. L'un des leaders joint ce matin confie qu'une réunion de C64, la plateforme de l'opposition, doit avoir lieu dans la journée et qu'ils attendent une réaction de la communauté internationale.
0: Paulina Zidi en direct de Kinshasa sur le front. D'Ebola, à présent, 4 mois après que l'épidémie a été déclarée dans l'est de la RDC, les autorités se disent optimistes, mais le virus poursuit sa progression. Au total, 7258 cas confirmés ont été enregistrés, dont 3510 mortels. Alexandra Bonjon.
2: 4 mois après le début de l'épidémie, les autorités congolaises se disent confiantes. Samedi dernier, le ministre de la Santé, Samuel Kamba, affirmait que le pic de l'épidémie était passé et que depuis mi-août, la transmission du virus a progressivement ralenti, passant d'environ 120 nouveaux cas quotidiens à près de 80 nouveaux cas aujourd'hui. Les autorités sanitaires de l'UA notent en effet une amélioration par endroit dans la province de l'Ituri, épicentre de l'épidémie. 3 zones de santé, Adja, Kambala et Magaï, n'ont enregistré aucun nouveau cas depuis 41 jours. Et pourtant, l'Organisation mondiale de la santé reste prudente. Au Nord Kivu, la maladie progresse de manière exponentielle, précise l'OMS, notamment dans la ville de Butembo. Autre signal d'alerte, le Sud-Ubangi, qui est devenu la 7e province touchée. Ce nouveau cas détecté la semaine dernière, loin de l'épicentre, rappelle, selon l'OMS, le risque d'une extension géographique de l'épidémie dans un contexte de très forte mobilité de la population.
3: Au Cameroun, une nouvelle audience dans le procès de l'assassinat de l'animateur radio Martinez Zogo était consacrée hier à l'audition du 35e témoin de l'accusation.
0: Il s'agit du lieutenant-colonel Dieudonné Biallo, chef du service central des recherches judiciaires. Une audition particulièrement suivie, Polycarpe Somba, qui apportait un nouvel éclairage sur l'affaire. De quoi a-t-il été question?
4: Oui, Nicolas, l'audition de ces témoins a porté essentiellement sur les investigations qu'avait menées le service dont il a la charge après la découverte de la dépouille de Martinez Zogo. Il s'agit en l'occurrence de l'exploitation des téléphones saisis, des données numériques, des relevés téléphoniques et des échanges sur des applications numériques. L'exploitation de toutes ces données leur a-t-il alors permis de confirmer l'existence d'une vidéo montrant les actes de torture sur Martinez Zogo comme allégué depuis le début de cette affaire, une vidéo partagée entre certains accusés et qui pourrait permettre d'avoir un début de réponse sur l'identité du ou des commanditaires de l'assassinat. Le témoin a déclaré n'avoir personnellement jamais vu la vidéo dans les téléphones exploités, notamment ceux de l'homme d'affaires Jean-Pierre Amoroubilinga et le lieutenant-colonel Justin Dangwe, deux des principaux accusés. Mais selon ce témoin de l'accusation, un téléphone qui contiendrait cette preuve clé pourrait bien avoir été soustrait délibérément à la vigilance des enquêteurs. enquêteurs. Le lieutenant-colonel Junene Bialo a aussi été interrogé sur une éventuelle implication de hauts responsables de l'État. Ni le secrétaire général de la présidence, ni le ministre des Finances, ni le ministre de la Justice, dont les noms ont souvent été cités à diverses phases de l'affaire, n'apparaissent dans les enquêtes administratives ou dans les investigations judiciaires conduites par ces services, a-t-il soutenu.
0: Le Tchad confronté à une forte sécheresse. Au début du mois, le gouvernement a déjà interdit l'exportation du mil, du maïs, du riz, du sorgho ou du blé et supprimé les taxes à l'importation sur les denrées de base. Hier, lors d'une visite dans les entrepôts de l'Office national de sécurité alimentaire, le président Mahamat Idriss Déby a annoncé de nouvelles mesures, parmi lesquelles des distributions gratuites de vivres dans les provinces les plus touchées.
5: Nous avons mis en place un comité interministériel qui est en train de travailler à des solutions. Le plus important, c'est que nous avons déjà pris des mesures de prévention. C'est ça le plus important. Le gouvernement est en train de travailler avec ses partenaires pour que on puisse passer cette étape. Je voudrais appeler le commerçant. Il ne faut pas qu'il profite de cette situation pour augmenter les prix. Donc, j'ai décidé que cette année-là, il n'y aura pas de ventes subventionnées, mais il y aura une distribution gratuite sur l'ensemble des provinces touchées. C'est au moment de difficulté qu'on doit s'unir, qu'on doit s'entraider.
0: Mahamat Idriss Déby, ITNO, hier à l'Office national de sécurité alimentaire. En Afrique du Sud, une série de meurtres bouleverse la région de Johannesburg. En à peine 3 mois, 8 femmes ont été retrouvées mortes dans un périmètre de quelques dizaines de kilomètres, Valentin Hugues.
6: Même si la police reste prudente et n'affirme pas qu'il s'agit d'un seul et même tueur, beaucoup parlent déjà du tueur en série de Kempton Park, nom d'une petite ville à l'est de Johannesburg où les premières victimes ont été retrouvées. Entre hier et aujourd'hui, le bilan est passé de 6 à 8 victimes, car la police qui a formé une équipe spéciale d'investigation commence à lier des affaires entre elles. Cette série de féminicides a créé une secousse immense ici en Afrique du Sud. Des associations, des partis politiques, des citoyens expriment à tour de rôle leur indignation. Chaque nouveau corps retrouvé agite les médias et les réseaux sociaux. Mais il y a aussi beaucoup de colère, car face aux appels à la prudence adressés aux femmes sud-africaines, ces dernières demandent plutôt aux services de police d'être plus efficaces et au gouvernement d'agir d'urgence. Parce que le président sud-africain Cyril Ramaphosa avait fait de la lutte contre les violences basées sur le genre une priorité nationale. C'était en marge du G20 l'année dernière, sauf que depuis, rien n'a vraiment changé sur le terrain, en témoigne cette terrible série de féminicides qui frappe la nation arc-en-ciel. Valentin Hugues, Johannesburg, RFI.
0: Deux officiels américains accidentellement blessés par balle par les forces de défense en Iswatini. L'incident a eu lieu lors d'une opération de lutte contre la contrebande. Sofiane Amazian, une enquête a été ouverte par les autorités de l'ex-Swaziland pour faire la lumière sur cette affaire.
7: Oui, l'incident a eu lieu vendredi dernier dans le village de Mafiveni, à 120 km à l'est de Mbabane. Des tirs de l'armée locale ont visé 2 Américains lors d'une opération plus large. Selon la porte-parole du gouvernement, Tabile Mdlouli, les 2 personnes concernées souffrent de blessures légères. Le département d'État des États-Unis a indiqué être au courant des événements sans avoir pu identifier immédiatement les 2 personnes concernées. L'enquête en cours n'a pas encore pu déterminer les raisons de la présence de ces 2 officiels américains sur place. Elle a également ajouté, la porte-parole du gouvernement, que les autorités locales étaient en communication avec le gouvernement américain pour tenir au courant sur l'avancée de l'enquête, tout en assurant qu'Eswatini reste déterminé à renforcer sa relation de longue date avec Washington. Pour rappel, un accord a été signé il y a presque un an avec Donald Trump pour accueillir 160 personnes expulsées des États-Unis en échange d'un peu plus de 5 millions de dollars. Le Royaume a déjà accueilli plus de 30 personnes expulsées vers des pays dits tiers.
0: Il est 14h41 à Paris.
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0: Dans la deuxième partie d'Afrique Midi au Maroc, la campagne pour les législatives du 23 septembre. Un rare débat entre les responsables de la transition et la Gen Z à Madagascar. Et les réactions à Nairobi après la décision de World Athletics d'attribuer à la capitale kényane les mondiaux d'athlétisme 2029. En plus bref, dans l'actualité africaine de ce mercredi, la police espagnole annonce l'arrestation de 2 personnes soupçonnées d'avoir exploité des migrants à Ceuta. en leur faisant payer un hébergement de fortune dans des garages. Des dizaines de milliers de migrants étaient entrés en force fin juillet depuis le Maroc dans cette enclave espagnole. Ils sont encore plusieurs milliers dans la ville autonome où la situation s'est dégradée.
3: Le Maroc, où les candidats aux législatives se livrent à une surenchère de promesses dans la dernière ligne droite de la campagne.
0: À une semaine du vote, le PAM et le RNI, deux des principales formations politiques du Royaume, annoncent leur intention d'augmenter le salaire minimum de 30% et de le porter à 5000 dirhams, 450 euros. Une proposition forte, irréaliste, disent certains observateurs, mais jugée toutefois insuffisante par les jeunes travailleurs. Dans la médina de Casablanca, le reportage de Mathias Reynal.
8: Un minuscule salon de coiffure, à peine rafraîchi par un ventilateur. Mohamed a 30 ans, il est coiffeur.
9: Je vis comme si j'étais étudiant. On est quatre dans mon appartement, deux par chambre. On n'a aucune intimité, on manque de beaucoup de choses. Mon salaire ne suffit pas si je veux me marier ou faire des projets.
8: Pour lui, cette augmentation du SMIG est loin d'être suffisante. Côté chiffres, entre 2012 et 2024, le pouvoir d'achat a connu un net ralentissement au Maroc, atteignant seulement 1,6% par an en moyenne, selon le Haut Commissariat au Plan.
9: Avec moins de 1000 euros, tu ne peux rien faire à Casablanca. Alors avec 450 euros, si tu veux louer un appartement, si tu veux te payer des choses, ça ne sera pas suffisant.
8: Il n'ira pas voter le 23 septembre, tout comme Hamza, la vingtaine, croisé à quelques mètres de là, sur une petite place. Le jeune homme est vidéaste freelance, avec des revenus très irréguliers.
10: Ça ne te permet pas d'atteindre la vie digne dont tu rêves, car tu ne travailles pas toute l'année. Tu peux bosser un mois et ne plus avoir d'activité pendant 4 mois. Ce n'est pas stable. Je ne m'intéresse pas aux élections. Je pense qu'il y a des gens qui veulent changer les choses dans ce pays, mais ils n'arrivent pas jusqu'à nous et on n'accepte pas à eux.
8: Selon les données officielles, les 18-34 ans représentent seulement 19% des inscrits sur les listes électorales. Ils constituaient 27% du corps électoral en 2021. Mathias Reynal, Casablanca, RFI.
3: À Madagascar, un débat entre le pouvoir et la Gen Z.
0: Deux responsables du ministère de la Justice et de la Présidence ont échangé hier avec des membres de la société civile et du mouvement de la jeunesse sur l'état de la démocratie et sur la gouvernance. Une occasion rare de confronter les points de vue entre acteurs du soulèvement populaire de 2025 et représentants de la transition. Reportage Guilhem Fabry.
11: C'est sur une discussion théorique autour de la définition de la démocratie que s'est ouvert le débat avant que ne s'impose un premier bilan de l'année écoulée. Membre de la Gen Z, Cédric Ramanankiran reconnaît des progrès, mais ils sont encore bien trop insuffisants à ses yeux.
12: Est-ce qu'on peut réellement critiquer des politiques qui sont jugées contre l'intérêt de la population ? Il y a quand même une certaine limite par rapport à la liberté d'expression. Certaines personnes étaient détenues pour atteinte à la sûreté de l'État parce qu'ils se sont exprimés sur certains points.
11: La séparation des pouvoirs s'invite dans les débats. À l'heure où de nombreux magistrats et avocats dénoncent des atteintes à l'indépendance de la justice, le directeur de cabinet de la garde des Sceaux, Jean-Arsène Saraléa, a tenu à prendre sa défense.
13: Quand on ne cesse de répéter que Fanny Rissou est corrompue, le subconscient finit par l'intégrer. Une campagne de dénigrement est menée depuis janvier contre Madame la ministre pour lui ôter le soutien populaire et la pousser à abandonner la lutte contre l'impunité.
11: Mahadza Rissou, Andjan Alimanan, est membre de l'ONG Ivourari à l'initiative de cet événement.
14: Si c'était au temps de l'ancien régime, est-ce qu'on aurait eu l'occasion de le faire ? C'est une forme aussi d'ouverture que la présidence accepte de discuter ouvertement aussi face à la société civile et surtout face aux Gen Z.
11: Au-delà des initiatives de la société civile, les Malgaches peuvent désormais porter leurs doléances dans le cadre de la concertation nationale menée en ce moment à l'échelle des quartiers. Guillaume Fabrion, Tananarive, RFI.
0: La Fédération internationale l'a annoncé hier, Nairobi organisera les Mondiaux d'athlétisme 2029. La capitale kényane a été préférée à d'autres candidatures de poids, dont celle de Londres. C'est une source de fierté à Nairobi. Reportage Gaël Lalex.
15: Sur la piste du centre sportif Jaffrey, Amanou Manyeki, 17 ans, termine son entraînement. Le jeune athlète vient d'apprendre qu'il pourra assister aux mondiaux d'athlétisme à domicile.
16: C'est très excitant. Ça montre un changement en mettant l'Afrique sur la scène internationale. Surtout que Londres était aussi en lice. Le Kenya y travaille depuis un moment avec notamment la construction du stade Talanta pour la CAN. Il y a beaucoup d'investissements dans le sport.
15: Abdelahi Madan est venu faire son jogging hebdomadaire. Pour ce jeune informaticien, au contraire, le choix du Kenya pour accueillir une compétition mondiale d'athlétisme semble une évidence.
17: Le Kenya aurait dû être choisi il y a déjà longtemps. C'est un pays connu pour ses coureurs, Kipchoge et tant d'autres qui gagnent des médailles d'or. L'Afrique et le Kenya sont souvent méprisés, alors qu'ils contribuent beaucoup à ces événements. Il était temps que le Kenya soit reconnu.
15: La Fédération kényane d'athlétisme dénombre cette année 12 000 licenciés, professionnels et vétérans. Mais le nombre de coureurs au Kenya est largement supérieur, selon Gastine Sikasi, entraîneur.
13: C'est une culture. Dans le bidonville de Kawangware, par exemple, il y a une colline surnommée Soudan, où vous trouverez beaucoup de monde en train de s'entraîner. C'est très commun au Kenya de s'entraîner dans la rue. On a besoin de plus d'infrastructures et d'investissements.
15: Les autorités kényanes ont annoncé un budget de 45 milliards de shillings, plus de 300 millions d'euros. Pour le sport et les activités sociales en 2026-2027. Gaëlle Alex, Nairobi, RFI.
0: Il est 15h48 à Nairobi. Anne Cantinaire, les grands titres de ce 16 septembre.
3: La présidente de la Commission européenne qui veut mettre en place un Conseil européen de sécurité et un protocole d'urgence en cas d'attaque, y compris les attaques dites hybrides venues de Russie. Ursula von der Leyen l'a dit ce matin devant les parlementaires européens en expliquant vouloir associer le Canada au projet. Elle a aussi dit vouloir mieux prévenir les effets de la chaleur en Europe et mieux encadrer l'intelligence artificielle. Les rebelles houthis affirment avoir visé une installation pétrolière hier à une base militaire en Arabie Saoudite, dément avoir visé la Mecque. C'est pourtant ce que dit la coalition militaire, affirmant avoir détruit un drone juste avant qu'il ne touche cette ville sainte de l'islam. Riyad parle d'une attaque terroriste et lâche. L'Organisation de la coopération islamique et la Ligue arabe condamnent elles aussi. 20 morts au moins et des dizaines de disparus à Gaza, victimes de l'effondrement d'un immeuble qui avait été fragilisé par des bombardements israéliens. Il s'est écroulé en pleine nuit. Et puis l'ouverture à Paris du procès de l'ancienne ministre de la Justice, Rachida Dati. Elle est jugée pour corruption et trafic d'influence au profit du groupe Renault-Nissan. L'ancien patron, Carlos Ghosn, lui aussi est jugé, mais il n'est pas présent au tribunal.
0: C'est l'un des meilleurs gardiens africains de l'histoire. Édouard Mendy a décidé d'arrêter sa carrière internationale. Le gardien de but sénégalais, qui évolue en club à Al Ahly en Arabie Saoudite, a choisi RFI pour expliquer sa décision. Édouard Mendy est l'invité de Cédric de Oliveira.
18: Bonjour Édouard Mendy. Alors vous êtes désormais ex-gardien international du Sénégal. Après 8 ans et 59 sélections, vous avez décidé d'arrêter. Donc vous l'avez annoncé sur vos réseaux sociaux dimanche. Alors j'ai envie de vous demander pourquoi maintenant, pourquoi vous vous êtes dit à 34 ans que c'était le moment d'arrêter?
19: Ma réflexion, pour être honnête, elle a commencé dès la dernière CAN. Elle a suivi un cheminement.

0: Voilà, merci beaucoup. On vient de suivre la Radio France Internationale pendant 20 minutes. Aussi, c'est 20 minutes autres avec notre émission, c'est comprendre la Constitution. Est-ce que vraiment vous êtes prêts à suivre? En tout cas, nous vous fixons de bien écouter cette émission. Allez-y.
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Merci beaucoup. Tu m'aides en tout cas à comprendre la constitution, quoi que ce soit qu'on va éviter, qui rendez-vous, Imécha. 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Asante.

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4: alors oui tongo selutondwa vous êtes vice président de la fondation des amis de Katwa et vous avez une déclaration exactement réagissant à des propos qui ont été lancés par un responsable d'un mouvement citoyen ou un groupe de pression Butembo. C'est quoi exactement ce que vous dites à toute la population de Butembo et particulièrement de Katwa?
5: Merci beaucoup d'avoir accordé la parole. Comme vous l'avez dit, moi je suis Maître Tsongo Selutondwa Baonda. Je suis le vice-président de la Fondation des Amis de Katwa. Et ici, et la fois passée, nous avons suivi une déclaration émanant des responsables des groupes de pression appelés Raïa Anasimama, appelant la communauté de Katwa à des révoltes, à des désobéissances civiles. Et la Fondation des Amis de Katwa porte à la connaissance de ces messieurs que à Katwa, c'est un millier de réflexions et appeler les gens à des révoltes, c'est vraiment appeler la communauté à se rendre justice. La Fondation des Amis de Katwa, c'est une structure de réflexion et de développement qui mène ses luttes pacifiquement. Et nous mettons en garde ces messieurs-là qui commencent maintenant à faire révolter les gens à Katwa, que Katwa n'est plus le Katwa, l'acier Katwa. Katwa, aujourd'hui, nous réfléchissons à des développements et voir comment aussi améliorer l'entité de Katwa. C'est ce que nous avons comme déclaration aujourd'hui à Katwa. En fait, l'entretien de la route, c'est cette lutte a commencé il y a longtemps, pendant que d'ailleurs l'effet bourgmestre Bovic était encore à vie. Et aujourd'hui, venir faire une déclaration pareille à Katwa, c'est sort de fait populiste. Sont des faits populistes parce que vous savez que les gens ont commencé il y a longtemps, pendant que d'ailleurs l'effet bourgmestre Bovic était encore à vie. Et aujourd'hui, venir faire une déclaration pareille à Katwa, sont des faits populistes parce que vous savez que les gens

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2: Car nous maintenant, demain, Georges Maquet vous présente ces flashs d'information. L'épidémie de maladie à virus Ebola connaît une régression en Ituri, a annoncé mardi 15 septembre à Bounia le directeur général de l'Institut national de recherche biomédicale, INRB, Jean-Jacques Mouyembe. Il appelle toutefois les autorités et les partenaires à renforcer les moyens consacrés à la riposte afin de consolider les progrès enregistrés. Lors d'un point de presse lundi 14 septembre, le docteur Mouyempe a fait état d'une amélioration de plusieurs indicateurs épidémiologiques. Dans le cadre du projet consacré aux espaces féministes de guérison collective et de résilience, une activité destinée aux jeunes femmes affectées par les conflits armés dans le Nord Kivu s'est tenue ce mercredi 16 septembre 2026 dans une salle de Holiday Park à Boutempo. Au cours de cette rencontre, la psychologue Feza Balaka a échangé avec les participantes autour des questions relatives aux violences et aux traumatismes et aux mécanismes permettant de renforcer la résilience. L'activité s'inscrit dans le cadre d'un projet dans les zones d'intervention sont Beni et Boutempo. L'objectif est de créer des espaces permettant aux jeunes femmes affectées par les conflits armés de bénéficier d'un cadre d'écoute, d'échange et d'accompagnement. Les activités socio-économiques ont repris leur cours normal ce mercredi 16 septembre 2026, dont les groupements Issal et Boulambo à chefferie de Bachou, territoire de Béni. C'est après qu'elles ont été largement paralysées ce mardi 15 septembre 2026, suite à l'appel à une journée sans activité. Sous l'initiative de la nouvelle société civile, les Congolaises du territoire de Béni, l'action visée a dénoncé plusieurs problèmes auxquels la population est confrontée dans les grabens de Bachou. Des problèmes qui, selon les acteurs de la société civile, sont orchestrés par des éco-gardes de l'ICSN. En effet, dès les premières heures de ce mardi, déclaré sans activité, le mot d'ordre a été respecté car toutes les activités étaient quasiment paralysées. Une pluie torrentielle s'est abattue sur les sols de Kavignonke, a dit lacustre situé à groupement Issal et Kassonkwere, chefferie de Bachoua, territoire de Bénin. C'est venu la nuit de mardi 15 à ce mercredi 16 septembre 2026, cette intempérie a causé d'énormes dégâts matériels dans l'ensemble du milieu. Des toitures, des cols, des hangars et du marché local, la maison pastorale d'Edera et Era et plusieurs maisons d'habitation ont été détruites. La catastrophe plonge les habitants dans une inquiétude sans pareil. Les personnes victimes plaident pour une assistance du gouvernement et des personnes de bonne volonté en vue de la réparation des dommages. À sport, les Léopards de la République démocratique du Congo lourdement chuté pour leur premier match au championnat d'Afrique des nations de volleyball senior, messieurs, c'est mardi 15 septembre face aux Lions indomptables du Cameroun. Une défaite 3-7 qui bouleverse déjà la suite de ce tournoi pour les fauves et congolais. C'est tout pour ce flash de formation. Merci d'avoir attentivement écouté. Le programme se poursuit car avec Kaini, il va nous balancer quelques publicités, surtout avec l'UAC et nous allons suivre après Louira de 15 à 45, de 45 à 17 à 18h, ça sera notre troisième tranche de publicité. De 18h à 19h, ça sera notre série de journaux parlés à langue. Swahili, Kinandé, français, mon bonjour, c'est moi. Vous souhaite une excellente soirée accompagnée du programme de la Radio Moto. Boutembo Beni, au revoir.
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1: 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Communiqué nécrologique de la province d'Afrique, Augustin de l'Assomption. Si le Christ a connu la mort, puis la vie, c'est pour devenir le Seigneur et des morts et des vivants. Romains chapitre 14, le 9e verset. Le supérieur provincial des Augustins de l'Assomption, le révérend Père Moussa Nganiakombi Jean-Paul, la communauté Gervais Kenard, les laïcs de l'Alliance et la famille biologique de l'illustre disparu ont la profonde douleur d'annoncer à son Excellence Monseigneur l'évêque du diocèse de Butembo-Beni, à son presbytérium, à la grande famille de l'Assomption, à tous les consacrés, les amis et connaissances, les décès du révérend Père Kaindo Nzandu Jambon, assomptionniste. Ces décès survenus aux cliniques universitaires d'Igraben à début d'après-midi de ce mercredi 16 septembre 2026, après une longue durée de maladie. Tout à présentant leurs condoléances chrétiennes à l'Église et famille de Dieu qui est à Butembo-Beni et à tous ceux et celles qui, de près ou de loin, seront touchés par cette disparition, il vous invite à vous unir à eux dans la prière, suivant les programmes du deuil et de ses obsèques ci-après. Jeudi 17 septembre 2026 à 16h, messe des veillées mortuaires au Collège Kampali. Vendredi 18 septembre 2026 à 9h30, messe à Kitatumba, suivie des obsèques à Mahamba. Fraternellement in Christo, fait à Butembo le 16 septembre 2026 pour les conseils provinciaux Père Moussa Nganiakombi Jean-Paul Augustin L'Assomption, supérieur provincial d'Afrique, a signé ce communiqué annonçant le décès du révérend Père Kaindo Nzandu Jabo, assomptionniste.

0: 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Communiqué du ministère de l'énergie et ressources hydrauliques, bureau urbain de Butembo. Le ministère de l'énergie et ressources hydrauliques rappelle à l'attention de la population de la ville de Butembo la teneur de ce dernier communiqué diffusé sur les antennes des radios locales faisant état d'une situation de prolifération des points de forage d'eau potable exécutés aussi bien en violation des textes réglementaires que des normes techniques élémentaires, et c'est sur toute l'étendue de la ville de Butembo. Cette situation expose la ville à de graves risques d'effondrement et d'affaissement à la suite de la multiplicité et de la proximité des points de forage dont les conséquences peuvent être néfastes en cas de tremblements de terre ou de mouvements séismiques éventuels qui peuvent se développer dans la sous-région. De ce point de vue, les services de l'énergie et ressources hydrauliques interdit jusqu'à nouvel ordre les activités liées à l'exploitation des eaux souterraines par forage, les temps nécessaires pour les services de procéder à la collecte des données statistiques et à la géolocalisation des différents points de forage identifiés en collaboration avec l'autorité urbaine et les autres services de l'administration publique concernés par ces activités. Le ministère de l'Énergie et Ressources Hydrauliques invite les seuls opérateurs économiques crédibles dotés des capacités techniques, d'expertise ainsi que des capacités financières à bien vouloir présenter leurs projets de développement dans ces secteurs pour une étude commune de faisabilité de la production de l'eau souterraine par forage pouvant être desservie à une grande partie de la population dans les zones caractérisées par une pénurie en eau très accentuée, en tenant compte également de l'étude sur l'impact environnemental et social du projet. Fait à Butembo, le 9 juillet 2026, et le chef des bureaux urbains de l'énergie et ressources hydrauliques, ingénieur Alexandre Kitsamwisa, a signé ce communiqué. 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Le secrétaire général académique à l'intérim, Dr. Birimumba Lungingo Jean, chef des travaux, a signé ce communiqué.
1: C'est là que nous bouclons ce carnet de communiqué. Nous vous souhaitons une excellente soirée, accompagnée des programmes de la radio Moto Boutembo Beni.
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0: Mango. Donc, ils ont avancé moment où ils ont succès dans Bambogawana. Malgré Nalubaki n'a pas succès, Johnny Kacha a succès à Beni. 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

0: 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Une artiste qui va pas goûter moi à Pokéaka en 15 jours. 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Oui.
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0: Il est Mutugari à Salomon, y a Kwanza, il est. Ah, mine pataka 500 dollars.
1: Contribuer à Kaïl, il est
0: résilient. Il faut qu'il y ait fort, il y a un yoté quand même.

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1: Le français est une langue africaine, reconnaît François Hollande, président français au dernier sommet de la francophonie. Ce sommet s'est clôturé et nous avons clôturé l'année 2012, clôturé les débats de la dernière session à l'Assemblée. Devons-nous parler de clôturer ou bien simplement de clore? Les locuteurs du français sont placés là devant deux alternatives. Ici encore, hâtons-nous de dire qu'il s'agit d'une tournure incorrecte, car le mot « alternative » au singulier implique un choix à faire entre deux termes. Pour ceux qui tiennent à garder le cardinal 2, nous préférons qu'il remplace « alternative » par « éventualité ». Ou alors, lui adjoindre anticipativement le mot « terme » au pluriel. Ainsi diront-ils en beau français, nous sommes placés devant une alternative. Nous sommes en présence de deux éventualités. Nous nous trouvons devant deux termes de l'alternative, clôturer et clore le débat de 2012. Apparemment, il est loin d'être clos. Les Congolais, tant habitués au débat stérile, c'est-à-dire celui qui ne porte jamais de fruits, l'Académie conseille l'emploi de clore, bien que l'usage porte souvent sa préférence sur clôturer, vu la facilité de sa conjugaison en face de clore, qui atteste quelques peines à décourager les locuteurs amoureux de la facilité. Alors, chers compatriotes, demandons que ces débatteurs infatigables et improductifs closent leur piaillerie et que pour une fois, 2013 les mette sur la bonne voie de la praxis. Le peuple a besoin d'action, ce qui lui évitera de conclure que tous les sommets, tous les débats, tous les dialogues, tous les pourparlers, tous les entretiens, toutes les discussions, négociations, tractations, appelez ça comme vous voulez, c'est clorant pour rien et que c'est de la poudre aux yeux. Alors, tenez. Bien que le choix entre clôturer et clore est porté sur le deuxième, eh bien, il est inusité à l'indicatif présent, première et deuxième personne du pluriel, à l'imparfait de l'indicatif et du subjonctif, ainsi qu'à la première et deuxième personne du pluriel de l'impératif. Claire, synthétique et concise, cette émission est une tribune pour qui veut affiner son parler français. Saisissez l'occasion aux cheveux.